faut que je vous raconte quelque chose sur mon couple que moi-même j'ai mis beaucoup de temps à m'avouer. Mais je pense que ça pourrait être libérateur.

La Réunion, bienvenue à toutes dans le Morning d'Énergie. Chris qui vous accompagne jusqu'à 9h comme d'hab. Allez, il est 5h à La Réunion, bienvenue. 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
1: Jeudi 3 septembre et vous entendez ma voix maintenant. Oui, c'est que votre journée a officiellement commencé, 5h10 sur Énergie Réunion. Bonjour à toutes, bon réveil à ceux qui prennent déjà la route, ceux qui commencent tôt, ceux qui préparent la case et ceux qui viennent de repousser le réveil en se disant « T'es, allez, encore 2 minutes, là, nous traîne encore un peu dans le lit ». En tout cas, moi c'est Chris, je vous accompagne jusqu'à 9h avec Lilith Énergie. Et de quoi vous mettre bien là pour la route? Bah oui, ce matin vos oreilles vont travailler à 5h52. Premier hit au ralenti, je transforme complètement un hit que vous connaissez. À vous de retrouver le titre et l'artiste, eh bien, ce sera dans quelques instants. Vos 2 places du ciné à gagner pour aller voir The Holy Boy en ce moment au cinéma, venez tenter votre chance. Un peu plus tard, on aura le bruit d'une affaire également. Donc, il y aura encore plein de cases hein, de rappeler ces cadeaux ce matin. Et on parle toujours de cette magnifique voiture qui nous permettra peut-être de faire un tour de l'île avec un nouveau volant, un nouveau levier de vitesse. C'est cette Citroën C3 qui est à gagner en ce moment. Et on en reparle tout à l'heure. Bref, pour ceux qui ont encore la tête dans l'oreiller, nous, le jeudi est lancé. Bienvenue dans le morning, on démarre avec Samurai J, suivi de Franglish. Bienvenue à toutes, bon réveil.

0: Allez, courage pour tous ceux qui bossent là, c'est bientôt la fin de la semaine. On est tranquille, vous êtes dans le morning.
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0: Et on entend déjà le bruit de la cafetière qui vibre là, pour tous ceux qui dorment, pour tous ceux qui sont encore au calme, mais pour tous ceux qui commencent tôt, eh bien courage hein, les stations H24 qui travaillent depuis déjà tard cette nuit, et puis les boulangers qui commencent à préparer le petit pain chaud de la journée. En tout cas, bienvenue dans le morning. Dans quelques instants, le retour de vos cadeaux, ce sera bien évidemment dans le hit au ralenti pour rappeler vos deux places de ciné pour aller voir The Holy Boy. Allez, Riviera, c'est ce qui arrive tout de suite. Le train du morning est en marche, direction l'île de la bonne humeur. Allez, ça arrive tout de suite sur Énergie, bougez pas, bienvenue à toutes, bon réveil.

0: Allez, on attaque ce début de matinée ensemble sur Énergie, jeudi 3 septembre, et c'est l'heure de faire un tour du côté des routes.
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0: Bah oui, parce que vous le savez, je suis votre copilote de ce matin, il n'y en a pas d'autre hein, pour vous faire un point sur ce qui se passe sur le réseau routier. Eh bien, pour le moment, ça se passe plutôt pas mal, pas grand chose à signaler. Un peu de monde quand même côté de l'entrée caserne Lambert, direction le Barachois, mais pour le moment, ça roule. On refera un point avant la demi-heure, un peu avant 6h30. Mais avant ça, c'est l'heure de retrouver l'actu avec Jonathan Denisot, l'essentiel, et puis aussi tout ce qui se passe du côté de notre île sur la météo. Allez, vous restez avec nous sur Énergie.
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2: Et avec une journée peu changeante hein, sur l'île de La Réunion ce jeudi. Et puis dans l'actu, forcément, ce mois de juillet qui a été le plus chaud jamais enregistré.
0: On développe les titres. Bonjour John.
2: Et salut Chris, bonjour à tous. Alors face au changement climatique, on vole de record en record. Le petit dernier, eh ben c'est le mois de juillet. Et là, on a connu le mois le plus chaud jamais enregistré depuis le début des relevés. Météo France a constaté des températures moyennes supérieures de 1,4 degré par rapport à la normale. On a aussi un gros manque de pluie, vous le savez chez nous. Et a priori, on n'en a pas fini avec la chaleur puisque selon les prévisions, les valeurs devraient rester supérieures au normal pour ce mois d'août également. En cas de besoin, pensez au 3018 par téléphone. C'est une ligne d'écoute gratuite contre le harcèlement et le cyberharcèlement scolaire. Presque 2 enfants sur 10 en sont victimes, plusieurs fois par semaine, selon les derniers chiffres d'une étude. Le dernier exemple en date, cette fois, c'est la championne réunionnaise de judo, Léa Fontaine, qui a été victime de commentaires insultants sur les réseaux sociaux après sa victoire en finale ce week-end contre une autre Française, devenue numéro 1 mondiale de sa catégorie des plus de 78 kilos. Elle dénonce des comportements qui n'ont rien à faire dans le sport. L'actu, c'est aussi le tribunal administratif qui rendra sa décision mardi prochain, 5 mois après les élections municipales. Les demandes d'annulation doivent être rejetées à la possession, au tampon, aux Avirons et à Saint-Louis. C'est ce que dit en tout cas le rapporteur public. Elles ne doivent pas être remises en cause, selon lui, à voir maintenant si la justice suit cet avis. À l'étranger, le bilan s'alourdit encore au Népal après la terrible crue qui s'est produite la semaine dernière. Plus de 1200 personnes y ont perdu la vie. Plus de 4700 autres sont toujours portés disparus et parmi eux figurent 4 Français. Le foot et la Ligue 1 en semaine ce soir avec un match en ouverture de la 3e journée. Toulouse reçoit Lille à 22h45 pour lancer le coup d'envoi de la 3e journée. En cas de victoire, le LOSC 3e pourrait s'installer provisoirement en tête du championnat. Lyon jouera demain contre Auxerre, tout comme le PSG qui recevra Monaco. En tennis, le premier Français qualifié pour le 3e tour de l'US Open s'appelle Arthur Rinderknecht. Il a validé son billet cette nuit après une victoire solide en 3-7 contre l'Espagnol Mouniard. Exit par contre Manarino et Van Hache. 5 autres tricolores sont attendus sur les courts new-yorkais ce jeudi et notamment l'infatigable Gaël Monfils.
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0: Et oui, après le sport, direction le ciel. Comment ça se passe pour la météo du jour, John?
2: Eh bien, décidément, les jours se suivent et se ressemblent. Côté météo, alors peu d'évolution à attendre donc ce jeudi. On a du gris et de la pluie sur une large moitié est, alors que plus à l'est, ben, c'est le cas depuis le début de la semaine, c'est du soleil. On attend aussi une petite dégradation nuageuse l'après-midi sur le relief ou encore par l'intérieur et le nord-ouest avec 2 ou 3 gouttes en prime. Le tout dans une ambiance toujours assez venteuse, puisque les rafales vont frôler les 75 km/h par endroit. Statu quo également au thermomètre, puisqu'on aura 27 degrés, pas plus, sur le front de mer.
0: Ah oui, John, il est où le soleil? Il est où? On a envie de savoir hein, depuis une semaine.
2: Il est à l'ouest.
0: Bon, bah merci, John. On se refera un point tout à l'heure. Petite mise à jour à 6h30. Nous, on se prépare. Hein. Le hit au ralenti, ça arrive dans quelques instants. À tout, John.
2: À tout à l'heure.
0: Allez, Alex Warren, côté hit. Vous restez avec nous sur Énergie. C'est jeudi. On se fait plaisir.

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2: Bonjour Léa Berthaud. For sure, on est là pour l'horoscope. Pas mal ou pas l'imitation de...
3: Ou pas. C'est hyper, okay.
2: C'est hyper gênant.
3: Ouais, tu m'as fait peur.
2: Bah pourtant, je me suis entraîné. Les béliers, alors, vas-y.
3: Ben, entraîne-toi encore. Les béliers, une aide vous fera gagner du temps.
2: C'était pas si gênant que ça. Les taureaux.
3: Si, vous prendrez l'air pour vider votre esprit.
2: Les gémeaux.
3: Vous trouverez un moyen très simple d'agir.
2: Et cancer.
3: Votre famille va compter sur votre présence.
2: Les lions.
3: Vous prendrez les devants.
2: Et vierge.
3: Tout est sous contrôle.
2: Contrôle de quoi? Il y a un contrôle? Il y a un truc ou pas?
3: Balance, on enchaîne.
2: Quand j'avais un contrôle à l'école, moi j'étais ok. On était sur les balances.
3: Une belle entente adoucira votre journée entière, les balances.
2: Les scorpions.
3: Vous allez garder les yeux fixés sur votre objectif.
2: Sagittaire.
3: Une opportunité soudaine pourrait se présenter.
2: Tiens, les capricornes.
3: Vous allez garder le rythme.
2: Et les verseaux.
3: Vous direz oui à une invitation surprise.
2: Poisson. Je pense toujours au café, moi, le matin. Les poissons.
3: Votre soirée promet un moment très calme.
2: Alors, pour les verseaux, parce que Léa, je rappelle que tu es verseau, une invitation surprise. Si je t'invite quelque part, tu diras oui.
3: Ouais.
2: C'est vrai?
3: Ouais.
2: Bah allons, je sais pas, à côté là, on va boire un coup, un resto, non?
3: Allez, en plus tu m'en dois.
2: Ah oui, c'est vrai. Elle m'a eu.

0: Allez, on continue à kiffer le meilleur des hits sur Énergie. Chris qui vous accompagne jusqu'à 9h, n'oubliez pas. Et vous savez quoi? Il y a des cadeaux à gagner ce matin dans le morning et ça se passe maintenant.
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0: Allez, vous restez branchés là si vous avez déjà pris la route. C'est le moment de jouer ensemble. Vous connaissez le hit au ralenti, j'ai besoin de vous. Est-ce que vous êtes capable de reconnaître un hit? Mais quand je le ralentis, c'est tout autre chose. Bon, là, normalement, vous l'avez. Hein. On se fait une petite deuxième écoute. Il me faudra juste le titre et l'artiste. Et vous ne repartez pas les mains vides ce matin, ça, je vous le garantis. Puisque vous repartez avec vos deux places pour aller voir The Holy Boy au cinéma. Allez, deuxième écoute. Bon, si Zone a la bonne réponse, appelle à moi maintenant. 02 62 99 4000. On garde le rythme sur Énergie. Zao comme Caroline. Lui, il est là, mais à la vitesse normale. Je vous le jure. Allez, bienvenue à toutes dans

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1: Et salut Chris, bonjour à tous. Alors on prend les mêmes, on recommence côté météo sur l'île de La Réunion ce jeudi. Dans l'actu, le mois de juillet qui a été l'un des plus chauds jamais enregistrés sur notre planète, mais aussi le bilan qui s'alourdit encore un peu plus au Népal, puis le foot et la Ligue 1 qui revient ce jeudi. Voilà pour l'actu, bon réveil, bon début de journée avec Chris dans le 5-9.

0: Warren pour venir vous ambiancer ce matin sur Énergie. Bon les gars, allons du côté du standard parce que Graziella attend à nous.
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0: Bienvenue dans le morning, Graziella, bonjour.
2: Bonjour.
0: Ça va bien?
2: Ça va très bien, merci.
0: Eh ben oui, Graziella qui va retrouver bientôt sa meilleure amie, la couette.
2: Ouais.
0: Bon, hey, tu sors du boulot là, t'as eu combien d'heures de boulot là? Tu sors de combien d'heures en fait réellement?
2: J'ai commencé à 21h et je finis à 4h30.
0: Ah oui, ah ben hey, forcément là tu vas faire une sieste jusqu'à au moins 2030, au moins, à peu près.
2: Non, même pas, un peu pas.
0: C'est impossible, c'est impossible. Bon, en tout cas, Graziella, t'es avec nous ce matin. Bienvenue en direct sur Énergie. Est-ce que t'as envie de jouer pour le hit de ralenti?
2: Oui.
0: De toute façon, t'as pas le choix, hein. C'est maintenant, bah, c'est l'extrait, c'est parti. Hein. Là, c'est plutôt le lit ou thé. Hein, Graziella? C'est quoi la bonne réponse? C'est quoi?
2: Alors, c'est Stromae, Papa Outé.
0: Mais oui, trop facile. Des places de ciné pour toi, ma Graziella, t'es contente?
2: Ah oui, super.
0: Tu vas avec qui au cinéma, là? Dis-moi un petit peu, là.
2: Bah, je sais pas encore, peut-être ma fille ou une amie.
0: Bon, et bah, écoute, bah, tu me tiens au courant, de hein, toute façon. Hein. En tout cas, je te fais de gros bisous, Graziella.
2: Merci beaucoup.
0: Et avant de partir, là, quelle est la radio qui t'envoie au ciné, s'il te plaît?
2: Énergie.
0: Bah oui, bien sûr. Et bonne nuit, Graziella.
2: Merci.

0: drive sur l'univers du rap ce matin avec Wiz Khalifa pour vos souvenirs. Black and Yellow, on s'en rappelle, ce hit légendaire. Allez, vous restez avec moi dans le morning.
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0: Puisque ça continue tout au long de cette matinée, on se fait plaisir, on se détend, on vient rappeler ses cadeaux. Ce sera dans moins d'une heure maintenant, retour du 8 au ralenti. 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Voilà pour vos petites informations. Mais à 6h30, on retrouvera John et l'actu et puis la météo également. Tout de suite, votre météo des routes, c'est avec Maureen. Bienvenue à toutes sur Énergie.
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3: Bonjour à toutes, bonjour à tous. Le CRGT vous informe que sur la RN2 à Saint-Philippe, il y aura des travaux de réalisation d'un puisard aujourd'hui. La circulation sera alternée de 8h à 15h dans le secteur Ravine-Angot. Et puis on termine sur la RN5 route de Sillaost, le secteur de Gueule-Rouge. Il y aura la suite des travaux de sécurisation de la falaise. Des coupures de la circulation n'excédant pas 45 minutes seront programmées de 8h à 16h aujourd'hui. En dehors des coupures, la circulation va se faire par alternat. Avec tout ça, patience, prudence et redoublez de vigilance au volant.
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0: Bienvenue à toutes dans le morning.
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0: forme là en ce jeudi. En tout cas, moi, je pète la forme pour vous accompagner en hit en cadeau. Ce sera dans quelques instants. Mais avant ça, on va faire un tour du côté des routes. Vous restez avec nous.
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0: Et oui, prudence, hein, prudence ce matin dans l'Est. Les chaussées sont glissantes jusqu'à Sainte-Marie, donc on lève un peu le pied. Ça commence à bien charger sur la RN2. Vous êtes au ralenti dès l'échangeur de la Marine à Sainte-Suzanne, avec un bouchon qui se prolonge jusqu'au Verger. À Sainte-Marie, si vous prenez la direction de Saint-Denis, prévoyez quelques minutes de plus. Et puis, du côté de l'Ouest maintenant, un bouchon qui démarre dès l'échangeur de Saint-Paul. Ça vous accompagne jusqu'à Savannah. Ça ralentit pas mal sur tout le secteur. Donc, gardez un peu de patience. Et puis, bonne nouvelle sur le reste du réseau. Eh bien, ça roule tranquille. Allez, on refera un point tout à l'heure, un peu avant 6h30. Avant ça, l'actu et la météo, tout ce qu'il ne fallait pas rater, c'est avec Jonathan Denisot, bien sûr.
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2: Une journée quasi identique à celle de ces derniers jours, hein, côté météo sur l'île de la Réunion. Et puis dans l'actu, forcément, le mois de juillet qui a été l'un des plus chauds jamais enregistrés. Et salut Chris, bonjour à tous. Alors face au changement climatique, on vole de record en record. Le petit dernier, eh ben c'est le mois de juillet. Et là, on a connu le mois le plus chaud jamais enregistré depuis le début des relevés. Météo France a constaté des températures moyennes supérieures de 1,4 degré par rapport à la normale. On a aussi un gros manque de pluie, vous le savez chez nous. Et a priori, on n'en a pas fini avec la chaleur, puisque selon les prévisions, les valeurs devraient rester supérieur au normal pour ce mois d'août également. En cas de besoin, pensez au 3018 par téléphone. C'est une ligne d'écoute gratuite contre le harcèlement et le cyberharcèlement scolaire. Presque 2 enfants sur 10 en sont victimes plusieurs fois par semaine, selon les derniers chiffres d'une étude. Le dernier exemple en date, cette fois, c'est la championne réunionnaise de judo, Léa Fontaine, qui a été victime de commentaires insultants sur les réseaux sociaux après sa victoire en finale ce week-end contre une autre Française, devenue numéro 1. Une mondiale de sa catégorie des plus de 78 kilos. Elle dénonce des comportements qui n'ont rien à faire dans le sport. À l'étranger, le bilan s'alourdit encore au Népal après la terrible crue qui s'est produite la semaine dernière. Plus de 1200 personnes y ont perdu la vie. Plus de 4700 autres sont toujours portés disparus et parmi eux figurent 4 Français. Le foot et la Ligue 1 en semaine ce soir avec un match en ouverture de la 3e journée. Toulouse reçoit Lille à 22h45 pour lancer le coup d'envoi de la 3e journée. En cas de victoire, le LOSC 3e pourrait s'installer provisoirement en tête du championnat. Lyon jouera demain contre Auxerre, tout comme le PSG qui recevra Monaco. En tennis, le premier Français qualifié pour le 3e tour de l'US Open s'appelle Arthur Rinderknecht. Il a validé son billet cette nuit après une victoire solide en 3-7 contre l'Espagnol Munia. Exit par contre Manarino et Van Hache. 5 autres tricolores sont attendus sur les courts new-yorkais ce jeudi et notamment l'infatigable Gaël Monfils.
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2: Décidément, les jours se suivent et se ressemblent. Un côté météo, alors peu d'évolution à attendre donc ce jeudi. On a du gris et de la pluie sur une large moitié est, alors que plus à l'est, bah c'est le cas depuis le début de la semaine, c'est du soleil. On attend aussi une petite dégradation nuageuse l'après-midi sur le relief ou encore par l'intérieur et le nord-ouest avec 2 ou 3 gouttes en prime. Le tout dans une ambiance toujours assez venteuse puisque les rafales vont frôler les 75 km/h par endroit. Statu quo également au thermomètre puisqu'on aura 27 degrés, pas plus, sur le front de mer.

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1: Bonjour Léa Berthaud. For sure. On est là pour l'horoscope. Pas mal ou pas l'imitation de...
2: Ou pas.
1: C'est hyper gênant.
2: Ouais, tu m'as fait peur.
1: Bah pourtant, je me suis entraîné. Les béliers, alors, vas-y.
2: Ben, entraîne-toi encore. Les béliers, une aide vous fera gagner du temps.
1: C'était pas si gênant que ça. Les taureaux.
2: Si, vous prendrez l'air pour vider votre esprit.
1: Les gémeaux.
2: Vous trouverez un moyen très simple d'agir.
1: Et cancer.
2: Votre famille va compter sur votre présence.
1: Les lions.
2: Vous prendrez les devants.
1: Et vierge.
2: Tout est sous contrôle.
1: Contrôle de quoi? Il y a un contrôle? Il y a un truc ou pas?
2: Balance,
1: non,
2: enchaîne.
1: Quand j'avais un contrôle à l'école, moi j'étais ok. On y va, on était sur les balances.
2: Une belle entente adoucira votre journée entière, les balances.
1: Les scorpions.
2: Vous allez garder les yeux fixés sur votre objectif.
1: Sagittaire.
2: Une opportunité soudaine pourrait se présenter.
1: Tiens, les capricornes.
2: Vous allez garder le rythme.
1: Et les verseaux.
2: Vous direz oui à une invitation surprise.
1: Poisson. Je pense toujours au café, moi, le matin. Les poissons.
2: Votre soirée promet un moment très calme.
1: Alors, pour les verseaux, parce que Léa, je rappelle que tu es verseau, une invitation surprise. Si je t'invite quelque part, tu diras oui.
2: Ouais.
1: C'est vrai?
2: Ouais.
1: Bah allons, je sais pas, un côté là, on va boire un coup, un resto, non?
2: Allez, en plus tu m'en dois.
1: Ah oui, c'est vrai. Elle m'a eu.

0: Allez, vous restez avec nous sur Énergie. Mais j'espère que vous allez bien à la réunion, parce que là, il y a un invité spécial dans quelques instants sur Énergie. Une surprise pour vous, ça va être incroyable.
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0: 6h52 et dans 10 minutes, un invité spécial dans le morning d'Énergie. Ça va être une dinguerie, les gars, puisque c'est un comédien, c'est un doubleur. Il a notamment doublé, oui, Spider-Man, Miles Morales. Je vais l'accueillir dans quelques instants et vous pourrez jouer avec nous au standard, puisque on va faire des jeux, hein, jusqu'à 8h, il sera avec nous. On va faire des petits réels sur les réseaux d'Énergie, ça va être super sympa. Il est en préparation, on boit le petit café, après on va à l'antenne, en préparation tranquillement. Allez, on fait ça, nous on part avec Gims avant de redémarrer cette nouvelle heure tous ensemble. Et je rappelle que je reste avec vous jusqu'à 9h. Allez, bienvenue à toutes dans le morning.

0: Bellini Sambadi, Janeiro pour vos souvenirs sur Énergie. Vous restez avec nous, on marque une courte pause et dans quelques instants, Grégory, le régap qu'on reçoit sur Énergie. Oui, vous verrez, on va tout vous dire, on va jouer ensemble. J'attendrai vos appels au 02 62 99 4000. Soyez prêts au standard.
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0: Allez, on démarre cette nouvelle heure dans le Morning d'Énergie. Dans un instant, notre invité en préparation, Grégory Le Rigab, qui est avec nous. Il est 7h sur Énergie. 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

0: Allez, votre morning continue sur Énergie. C'est parti pour accueillir notre invité.
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0: Bienvenue à toute la Réunion. Et les gars, c'est le premier invité dans le morning quand même, il faut le dire. Pour ma part, Chris avec vous jusqu'à 9h. Mais pas que, je suis pas tout seul, puisqu'il y a Grégory, le régab qui est avec nous. Salut Grégory.
2: Hello, hello, comment ça va? Mais bien, va. Bien, alors, nickel.
0: Bien arrivé à la Réunion.
2: Ouais, franchement, bien arrivé. On commence à bien profiter et à découvrir cette île magnifique.
0: Oui, et bah pour ceux qui ne connaissent pas Grégory le régab, bah je vais vous expliquer les amis. Grégory, bah tu vois, je vais galérer.
2: Tu vas y arriver.
0: Justement, pour ceux qui veulent le découvrir, et bah vous l'avez peut-être vu sur des vidéos Insta, vous connaissez peut-être son travail de comédien. Vous avez peut-être déjà aussi entendu sa voix, Grégory, bah c'est ça.
3: Bon docteur, j'espère que vous avez les résultats parce que j'ai pas la journée. Effectivement, il vous reste que quelques minutes d'après les résultats d'analyse. Vous êtes perspicace, hein, parce que... Vous m'enlevez une écharpe du pied parce que je ne savais pas du tout comment vous l'annoncer. Je suis soulagé. Par contre, ça fera 100 euros.
0: Ouais. Yes, c'est du contenu drôle sur Instagram, exact. Mais pas que, puisque t'as une double casquette également. Enfin, t'as énormément de cordes à ton arc, mais c'est aussi ça, Grégory.
3: Ça l'intéresse.
4: C'est bien, vous avez de bons yeux.
3: Ah, c'est pour y déceler une pointe de mélancolie.
4: Ceux qui repartent la mélancolie chez les autres sont ceux qui l'apportent.
3: Ok. Un partout.
0: C'est fou cette scène, je suis tombé là-dessus, c'était quand même incroyable puisque t'as fait, bah oui, des vidéos humoristiques, mais pas que, il y avait vraiment un truc d'acting avec quelqu'un et tout. Comment ça s'est passé ce truc-là en fait? C'est-à-dire que tu étais sur des vidéos drôles, ensuite t'as dit je vais faire aussi quelque chose qui va être en rapport avec bah, peut-être des trucs un peu plus profonds finalement.
2: C'est ça exactement, en fait sur les réseaux, essentiellement sur Instagram, j'essaye de développer tout le côté acting. Okay. Parce que on m'a souvent encouragé justement à entre guillemets sortir des carcans du doublage pour pouvoir être face caméra. Ouais. Et puis la meilleure manière possible pour pouvoir faire la bascule et puis pouvoir se rendre visible là-dessus, bah, c'est les réseaux sociaux quoi.
0: Mais carrément, et puis en plus doubleur c'est un métier effectivement, mais c'est avant tout aussi comédien puisque c'est un personnage à incarner. C'est quelque chose où il faut quand même avoir cette notion d'acting à tout prix, donc c'est cool et en fait ça t'entraîne à chaque fois, donc ça c'est top. En tout cas, là on va faire un petit jeu rapidement Grégory pour bien commencer cette émission puisque tu crées du contenu forcément sur Instagram. Mmh. Je vais te dire des petites situations et tu me dis si t'en fais un réel ou pas. Voilà, tranquillement.
2: Ok.
0: On va voir si ça peut marcher.
2: Okay,
0: par exemple, quand quelqu'un te dit j'arrive, mais qu'il est encore chez lui. Tu connais un peu cette
2: situation? Oui.
0: T'en fais un réel ou pas?
2: Direct.
0: Directement. Ah ouais. Okay. Deuxième situation. Tu vas acheter du pain à la boulangerie. Ok. Tu croises un gars que tu connais. Est-ce que tu restes pas 30 minutes à parler avec le gars alors que tu devais juste aller chercher du pain à la base?
2: Carrément.
0: Carrément.
2: Ouais. Ça peut être très drôle, ouais.
0: Et le dernier, celui-là, ça m'est déjà arrivé et c'est fou quand ça t'arrive parce que c'est malaise total. Tu fais un signe à quelqu'un de loin et tu réalises que c'était pas toi que le gars disait bonjour, c'était la personne derrière.
2: Ah oui, alors ouais, c'est ça, c'est déjà arrivé. Oui, mille fois.
0: Ouais, de ouf.
2: Ouais.
0: Bon, en tout cas, on reviendra sur ton parcours, Greg, et puis on parlera aussi de l'araignée, bien évidemment. On parlera de Spider-Man dans quelques instants. On va faire un petit jeu par rapport à ça et vous pourrez jouer avec nous au standard 02 62 99 4000 pour venir chercher vos places de ciné. Allez, le prochain hit c'est Corneille. Ça te va Grégory?
2: Parfait.
0: Allez, let's go, on est parti. Vous êtes toujours sur Énergie, continuez de kiffer ce matin.
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0: Allez, vous restez connectés dans le morning. Grégory Le Rigab qui est avec nous en ce moment sur Énergie et il reste avec nous jusqu'à 8h. Profitez-en si vous voulez lui poser des questions.
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0: Allez, 8h, 7h, 19 sur Énergie. Bah, vous êtes avec nous, bien évidemment, dans le morning. Grégory Le Rigab, ça va, Greg ?
2: Ça va, parfait.
0: Tranquille.
2: Nickel, perfect.
0: J'avais pas très bien compris, t'es à la Réunion depuis combien de temps, Greg ?
2: J'ai atterri hier matin.
0: Hier matin ?
2: Ouais.
0: En pleine découverte, quoi.
2: Exactement.
0: Et d'ailleurs, on en parlait en antenne, je connais déjà ton samoussa préféré, gars.
2: Ah oui.
0: Le samoussa sarcive.
2: Oh oui.
0: Bah oui,
2: Et pardonnez-moi sur la story, j'ai dit sardive, mais c'est sarcive. Non, mais c'est une infamie, je suis désolé.
0: Pour tous les Réunionnais qui nous écoutent, ils ont dû dire, mais c'est quoi ce mix ? C'est quoi ce
2: Exactement.
0: Et pour l'instant, c'est ton kiff total.
2: Ah ouais.
0: T'as pas goûté des plats un petit peu atypiques, genre brocoli saucisse?
2: Non, pas encore. Okay. Mais ça va arriver.
0: Ah, je t'en ferai là, ce midi, on ira manger, frérot.
2: Ah yes.
0: Ça va être cool. Bon, on a parlé de tes réels que tu faisais sur Instagram, ton contenu, ça c'est une chose. Mais on va revenir sur ton métier de base parce que c'est super important. Et moi-même, je suis un grand fan et je pense qu'il y a énormément de gens qui nous écoutent et qui sont fans aussi. Tu es la voix officielle de Spider-Man Miles Morales.
2: C'est ça, exactement.
0: Et du coup, du jeu Marvel Spider-Man sur PS5.
2: C'est ça.
0: Alors, ça te fait quoi d'incarner un personnage tel que Spider-Man là ?
2: Ah, mais je suis comme un gamin. Ouais. Je suis comme un gosse. Non, honnêtement, c'est fou. Bah, c'est une licence qui est appréciée de beaucoup, beaucoup de monde. Et puis, le personnage est iconique. Et du fait que ce soit un personnage très apprécié, très respecté dans l'univers Marvel, voilà, c'est vraiment un honneur de pouvoir le camper en version française.
0: Puis inspirant aussi. Il nous inspire dans la vie du quotidien avec cette fameuse phrase culte. On reviendra dessus dans quelques instants pour notre jeu. Mais avant ça, petite musique histoire de se mettre dans l'ambiance.
2: C'est parti.
0: La petite musique qui fait du bien du premier Spider-Man. Et oui, bien évidemment, on s'en rappelle, hein, c'est le premier Spider-Man qui a bercé énormément de générations. Est-ce que t'es prêt à jouer là, Grégory, ce matin ?
2: Complètement.
0: Et vous, les auditeurs, vous nous appelez 02 62 99 4000. C'est le Spider Quiz. Je vous explique. Je passe une séquence culte. La fameuse phrase « Un grand pouvoir implique de grandes responsabilités ». Et tu vas essayer de me deviner, c'est dans quel film ? Soit celui de Tobey Maguire, soit celui de Andrew Garfield, ou soit celui de Tom Holland.
2: Okay.
0: D'accord ? Un grand pouvoir implique de responsabilités. Je passe l'extrait maintenant, à toi de deviner.
3: Ne l'oublie pas, un grand pouvoir implique de grandes responsabilités.
0: Et je coupe. Tobey Maguire, ouais. Est-ce que tu en es sûr ?
2: Ouais, c'est Oncle Ben de Tobey Maguire.
0: Est-ce que si vous avez la bonne réponse, 02 62 99 4000, tu gardes cette réponse en tête, Greg,
2: ok ?
0: Et nous, on va voir un auditeur juste après, tu vas jouer avec lui au standard, ok ?
2: Très bien.
0: On va voir si lui, il aura la bonne réponse.
2: Okay.
0: On reste sur Tobey Maguire.
2: Ouais.
0: 02 62 99 4000 pour repartir avec vos places de ciné, Greg. Tu restes avec nous ?
2: Ouais.
0: On marque une courte pause sur Énergie, on revient juste après. Allez,
2: yes.
0: À tout de suite.
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0: Allez, vous restez avec nous dans le Morning d'Énergie. N'oubliez pas, les gars, je suis votre copilote de ce matin. On va faire un tour du côté des routes.
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0: Allez, en ce jeudi 3 septembre, un petit point sur le trafic dans l'ouest. Ça ralentit du côté de Saint-Paul, on est au niveau de Plateau-Caillou. Et puis dans l'est, même scénario, ça commence à charger avant l'échangeur de la Marine avec une chaussée humide. Prudence dans le secteur. Ça coince également, fin de 4 voies de Saint-Benoît vers Beauvallon et puis dans le sud du monde à Saint-Louis, secteur du Gaulle. Ailleurs, ça circule plutôt bien. Restez tranquille au volant. Grégory Lorigab qui est avec nous et dans quelques instants, on aura Séverine au standard. Mais avant ça, 7h30, l'heure de l'actu de la météo et du Cyber News. C'est Jonathan Denisot, comme d'habitude.
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3: Une journée quasi identique à celle de ces derniers jours, côté météo sur l'île de La Réunion. Et puis dans l'actu, forcément, le mois de juillet qui a été l'un des plus chauds jamais enregistrés. Et salut Chris, bonjour à tous. Alors face au changement climatique, on vole de record en record. Le petit dernier, eh ben c'est le mois de juillet. Et là, on a connu le mois le plus chaud jamais enregistré depuis le début des relevés. Météo France a constaté des températures moyennes supérieures de 1,4 degré par rapport à la normale. On a aussi un gros manque de pluie, vous le savez chez nous. Et a priori, on n'en a pas fini avec la chaleur puisque selon les prévisions, les valeurs devraient rester supérieur au normal pour ce mois d'août également. À l'étranger, le bilan s'alourdit encore au Népal après la terrible crue qui s'est produite la semaine dernière. Plus de 1200 personnes y ont perdu la vie. Plus de 4700 autres sont toujours portés disparus et parmi eux figurent 4 Français. Le foot et la Ligue 1 en semaine ce soir avec un match en ouverture de la 3e journée. Toulouse reçoit Lille à 22h45 pour lancer le coup d'envoi de la 3e journée. En cas de victoire, le LOSC 3e pourrait s'installer provisoirement en tête du championnat. Lyon jouera demain contre Auxerre, tout comme le PSG qui recevra Monaco. En cas de besoin, pensez au 3018 par téléphone. C'est une ligne d'écoute gratuite contre le harcèlement et le cyberharcèlement scolaire. Presque 2 enfants sur 10 en sont victimes plusieurs fois par semaine, selon les derniers chiffres d'une étude. Le dernier exemple en date, cette fois, c'est la championne réunionnaise de judo, Léa Fontaine, qui a été victime de commentaires insultants sur les réseaux sociaux après sa victoire en finale ce week-end contre une autre Française, devenue numéro une mondiale de sa catégorie des plus de 78 kilos. Elle dénonce des comportements qui n'ont rien à faire dans le sport.
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3: Décidément, les jours se suivent et se ressemblent. Côté météo, alors peu d'évolution à attendre donc ce jeudi. On a du gris et de la pluie sur une large moitié est, alors que plus à l'est, c'est le cas depuis le début de la semaine, c'est du soleil. On attend aussi une petite dégradation nuageuse l'après-midi sur le relief ou encore par l'intérieur et le nord-ouest avec 2 ou 3 gouttes en prime. Le tout dans une ambiance toujours assez venteuse puisque les rafales vont frôler les 75 km/h par endroit. Statu quo également au thermomètre puisqu'on aura 27 degrés, pas plus, sur le front de mer.
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3: C'est une grande première. Grâce à des lois européennes, le très populaire ChatGPT va être soumis d'ici fin novembre à des règles renforcées de protection des utilisateurs en matière de contenus illégaux ou dangereux, d'addiction ou encore de désinformation. Enfin, la plateforme de jeux en ligne Roblox, très prisée des ados, tout comme le réseau social Reddit, très fréquenté là aussi, sont également concernés. Côté jeux vidéo, en attendant la sortie très attendue du GTA 6 au mois de novembre. Il y a pas mal de sorties ce mois-ci entre le jeu de basket NBA 2K27 à partir de demain, puis à la mi-septembre, Marvel's Wolverine, Animaux et puis EA Sports FC 27 le 25 septembre. Le jeu de rôle remasterisé The Witcher 3 sortira à la fin du mois. C'est la fin de l'actu high-tech. Bonne fin de semaine sur Énergie.

0: On arrive avec vos souvenirs sur Énergie, Murder on the Dance Floor. Sophie, Elise Bextor, bah oui, c'est comme ça que ça se passe dans le morning. Si vous êtes dans les embouteillages, eh bien patientez un petit peu et vous pouvez jouer avec nous, bien évidemment, nous écouter partout sur l'île. Il y a Grégory, le Rigab, qui est avec nous ce matin.
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0: Greg, avec nous, Greg, ça va toujours ?
2: Ça va toujours nickel.
0: On rappelle pour ceux qui viennent de nous rejoindre, comédien, doubleur, humoriste, trop de casquettes à ton arc. Trop de casquettes à ton arc, ça veut rien dire.
2: Ouais.
0: Trop de
2: cordes à ton arc. Mais c'est bien, c'est une belle expression. Trop de casquettes à ton arc, je la ressortirai.
0: Ouais, et là surtout, bah, on parle de Spider-Man en ce moment, puisque effectivement, tu es la voix officielle de Miles Morales. Et d'ailleurs, on aura l'occasion de revenir un petit peu sur ce doublage-là, parce qu'on va faire un petit jeu d'expression créole, où tu vas devoir les dire, mais en version Spider-Man, ça peut être sympa ça.
2: Ouais, nickel, ok. Nickel.
0: Et on accueille Séverine au standard pour jouer avec nous. Salut Séverine.
3: Bonjour.
0: Et Pharrell aussi qui est avec nous. Salut Pharrell, ça va?
4: Oui, ça, ça va.
0: Tranquille. Alors tu m'as dit que toi, ton dessin animé préféré, ton film, c'était Spider-Man?
4: Oui.
0: Eh ben écoute, j'ai
4: une
0: surprise.
4: Un grand fan.
0: J'ai une surprise pour toi.
4: Je suis un fan de Spider-Man.
0: Ok. Eh ben j'ai une surprise pour toi, Greg. Je te laisse lui dire bonjour façon Miles Morales.
2: Salut Pharrell. J'espère que tu
4: bonjour.
2: Reconnais ma voix. C'est moi, c'est Miles Morales.
4: Oui.
2: Alors,
4: wow.
2: Comment ça va ce matin?
4: Wow. Ça va?
2: Ouais. Wow.
4: J'ai une chambre de Spider-Man.
2: T'as une chambre de Spider-Man?
4: Oui.
2: Ça veut dire que si je vais dans ta chambre, je peux voir ma tête, je peux voir mon costume?
4: Hein?
5: Oui, c'est ça.
4: Oui.
0: Et ben voilà, vous voyez Spider-Man Pharrell là avec toi au téléphone, c'est quand même fou quand même, hein? Hein, Pharrell?
5: Oui, ça fait.
0: Ah bah oui, oui. Bah, vous savez quoi? On va jouer ensemble tout de suite. C'est le jeu qu'on a lancé juste avant, le Spider Quiz. C'est parti, le principe était simple. Devinez dans quel film est cette phrase culte. Eh bien, on écoute tout de suite. C'est parti.
6: N'oublie pas, un grand pouvoir implique de grandes responsabilités.
0: Est-ce que vous avez la bonne réponse, vous, de votre côté, les amis?
5: Oui.
0: Alors,
4: oui.
0: On vous écoute.
5: Tommy Maguire.
0: Tommy Maguire. Ok, Grégory, t'es ok avec ça?
2: Ouais, complètement ok.
0: Ok, c'est Tommy Maguire. Et ben c'est parti, c'est la bonne réponse. Vous partez avec vos places dessinées. Trop bien. Pharrell, t'es content?
5: Merci.
4: Oui.
0: Ouais, ben c'est super. Tu vas à l'école là ce matin?
5: Il était sur le point de partir à l'école. Il m'a dit non, attends, avant de me déposer.
0: Oui, ben c'est normal.
2: Bravo, bravo.
0: Oui, c'est normal quand même. Bon, en tout cas, tu peux lui poser toutes les questions que tu veux. Ben, voilà, on va quand même te laisser aller à l'école puisque t'as des cours aujourd'hui. Faut quand même pas être en retard, mon cher Pharrell.
4: Hein? Oui. Quelle est la série que t'as préféré jouer?
0: Ah oui, alors, lequel jeu t'as préféré jouer, Spider-Man? C'était quoi ton
5: Quelle
0: préféré?
5: Est la scène?
0: Ah, la scène que t'as préférée dans Spider-Man. C'était quoi la scène, Greg, que t'as préférée? Toi? Bah, y en a tellement, hein.
2: Ouais, y en a beaucoup.
0: Y en a énormément, hein.
2: Il m'a pris de court.
0: Ouais, j'avoue, le gars t'a mis sur la touche de ouf. Non, mais alors, je vais reformuler ma question, Pharrell. Quel est, toi, ton Spider-Man préféré, Grégory? Si t'en avais un.
2: Si j'en avais un?
0: Ouais.
2: Miles Morales.
4: C'est Mike Morales.
0: Ok, bah voilà, vous avez un point commun, les gars.
2: Bien joué.
0: C'est top, bien joué.
2: Miles Morales,
0: ouais. Bon, bah, Pharrell, en tout cas, Pharrell, Séverine, je vous fais de gros bisous. Bye bye.
5: Merci, bonne journée.
0: Avant de partir, c'est quelle radio qui vous envoie au ciné là ce matin?
4: Et
0: de merci. Merci, Pharrell. Allez, bonne journée à 7.
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0: Bonjour, Léa Berthaud. Forcheux. On est là pour l'horoscope. Pas mal ou pas l'imitation de...
7: Ou pas. C'est hyper gênant.
0: C'est hyper gênant.
7: Ah, c'était... Ouais, tu m'as fait peur.
0: Bah, pourtant, je me suis entraîné. Les béliers, alors, vas-y.
7: Ben, entraîne-toi encore. Les béliers, une aide vous fera gagner du temps.
0: C'était pas si gênant que ça. Les taureaux.
7: Si, si, vous prendrez l'air pour vider votre esprit.
0: Les gémeaux.
7: Vous trouverez un moyen très simple d'agir.
0: Et cancer.
7: Votre famille va compter sur votre présence.
0: Les lions.
7: Vous prendrez les devants.
0: Et vierge.
7: Tout est sous contrôle.
0: Contrôle de quoi? Il y a un contrôle? Y a un truc ou pas?
7: Balance,
0: non,
7: enchaîne.
0: Quand j'avais un contrôle à l'école, moi j'étais ok. On y va, on était sur les balances.
7: Une belle entente adoucira votre journée entière, les balances.
0: Les scorpions.
7: Vous allez garder les yeux fixés sur votre objectif.
0: Sagittaire.
7: Une opportunité soudaine pourrait se présenter.
0: Tiens, les capricornes.
7: Vous allez garder le rythme.
0: Et les verseaux.
7: Vous direz oui à une invitation surprise.
0: Poisson. Je pense toujours au café, moi, le matin. Les poissons.
7: Votre soirée promet un moment très calme.
0: Alors, pour les verseaux, parce que Léa, je rappelle que tu es verseau, une invitation surprise. Si je t'invite quelque part, tu diras oui.
7: Ouais.
0: C'est vrai?
7: Ouais.
0: Bah allons, je sais pas, à un côté là, on va boire un coup, un resto, non?
7: Allez, en plus tu m'en dois.
0: Ah oui, c'est vrai. Elle m'a eu.
8: peur. 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
1: Allez, on continue de kiffer cette matinée tous ensemble. Mais il reste pas beaucoup de temps. Le temps est passé vite quand même, Greg. T'en penses quoi, toi? Le temps est passé méga vite.
2: Ouais, vraiment. Ouais. Et on aimerait en avoir plus, quoi.
1: C'est vrai. Non, est-ce que t'es content d'être là, en vrai?
2: Très, très content. Ouais, c'est vraiment vrai, très content.
1: Moi, ça me fait plaisir de te recevoir, vraiment. Parce qu'en antenne, c'est vrai qu'on discute et puis on découvre, on parle, on apprend à se connaître. Et là, bah, on parlait effectivement de ta carrière et on disait que bah, doubleur, oui, du jeu vidéo Spider-Man, Miles Morales, Spider-Man, Marvel Spider-Man 2, c'est ça?
2: C'est ça, exactement.
1: C'est ça. Là, t'aimerais te tourner un peu plus vers quelque chose d'un peu plus grand.
2: C'est ça.
1: Alors, quels sont un petit peu les projets, là, vite fait trop le droit d'en dire, j'imagine, mais...
2: Alors, en termes de doublage, effectivement, tout ce qui est futur, je peux pas en parler, mais il y a des belles choses qui arrivent.
1: Ouais.
2: Vraiment des belles choses. Et après, bah, pour ma carrière perso, c'est vrai que tout ce qui est acting et tout, qualité d'acteur, c'est des choses que je suis en train de travailler. Donc, ouais, j'espère que ça va prendre.
1: C'est trop cool parce que t'es un gars qui suit ton rêve. Et tu vas jusqu'au bout. Et j'ai envie de te dire, comme Peter Parker, quoi, comme Spider-Man, comme Miles Morales, comme tous les héros finalement qui nous inspirent au quotidien. Et ça, c'est un truc de fou. Donc, continuez vos rêves, les amis. C'est un peu le message de ce matin. Si on invite Greg, c'est pour dire, si vous avez un rêve, allez jusqu'au bout, n'hésitez pas. En tout cas, on a fait des détours par le Spider-Verse, mais maintenant, on va revenir à des choses un peu plus locales. Puisque t'es à La Réunion, donc faut qu'on parle d'expression créole, gars.
2: Ah ben ouais, c'est parti.
1: Faut qu'on t'enseigne, faut qu'on t'apprenne.
2: Je veux.
1: Il y a Jessica, elle est avec nous. Ça va, Jessica?
3: Oui, ça va et toi, Chris?
1: Bah, ça va super, je suis avec Grégory, le Rigab, la voix de Spider-Man. On va lui faire tester un petit truc. Jessica, tu restes avec nous et tu vas valider si Greg a bon, d'accord?
3: Okay.
1: Ça va être des petites expressions créoles et toi, tu vas devoir valider. Jessica, c'est toi l'arbitre de ce jeu. Est-ce que tu es prêt?
3: J'adore.
1: Est-ce que tu es prêt, gars?
2: Je suis prêt et j'espère que je vais pas faire mal aux oreilles aux gens.
1: T'inquiète, il n'y a pas de mauvaise réponse. Hein,
2: okay.
1: Alors, je te commence avec une expression créole. Je te dis aucune définition, c'est à toi de me dire ce que ça veut dire pour toi.
2: Okay.
1: Jessica, elle va valider ou pas. Et elle va te donner la bonne réponse suite à ça. C'est parti, on écoute. Viens battre un carré. Qu'est-ce que ça pourrait dire pour toi?
2: Ça commence fort.
1: Ça commence très fort. Ça commence très très fort.
2: Viens battre un carré.
1: Ouais, viens battre un carré, ça pourrait dire. Ça voudrait dire quoi selon toi? Viens battre un carré, je te fais un petit signe. Viens battre un carré du côté de Saint-Pierre.
3: Allez, Greg, tu vas trouver.
2: Viens, viens passer du bon temps, je sais pas.
3: Presque,
1: c'est pas mal. Jessica, tu lui donnes la bonne réponse?
3: Mais c'est
1: bien
3: faire un petit tour.
1: Tout simplement, Greg.
2: Okay,
1: voilà,
2: okay, viens battre un carré. Incroyable.
1: Incroyable.
2: Ah, j'aime ce créole.
1: Allez, deuxième mot, c'est parti. L'a dit, l'a fait. Très compliqué celui-là, j'avoue.
2: Si tu le dis, tu le fais.
1: Non, c'est pas ça exactement. Jessica, donne-lui la bonne réponse.
3: C'est les commérages.
1: Les commérages.
3: Ah. Faire des commérages, il a dit, il a fait. Voilà.
1: On n'est pas bien. On est à La Réunion quand même, Jessica. On n'est pas les derniers ici quand même à faire un commérage.
3: Ah, nous, les maîtres du monde.
1: Les maîtres du monde.
2: Ok, ok.
1: Voilà, la troisième expression, c'est l'avant-dernière. Greg, les molles. Ah, les molles. Franchement, là, j'ai fait un truc ce matin. Ah, les molles. Ah non, les molles.
2: Les molles.
1: Ouais, gars. Genre, t'es, j'ai raté mon bus, gars, les molles. Les molles.
2: Ah, ok, ouais.
1: Tu vois un peu ou pas?
2: Ouais, si. Je suis dégoûté, quoi. En France, on dirait j'ai le seum.
1: Ouais, c'est ça.
3: Ouais, Jessica, c'est ça.
2: J'ai les boules, et tout ça, quoi.
1: Okay. Ça, exactement. Tu valides ou pas, Jessica? C'est bon?
3: Ouais, je valide.
1: Et le dernier mot, c'est totos. Totos. Qu'est-ce que ça veut dire, ça?
2: Waouh.
1: Ouais. Là, on rentre un peu plus dans le...
2: Là, on est dans le dur, là.
1: On est dans le dur, dans l'agressivité, là.
2: Ok, ok.
1: Aïe. Ça pourrait être...
2: Incroyable.
1: Exactement.
2: C'est vrai?
1: Tout simplement. C'est pas tellement ça. Jessica, t'as lu la bonne
3: réponse. Non, en fait, ça dépend du contexte. Ça pourrait être incroyable. Hein.
1: Ça veut dire
3: plein de trucs. Ça veut dire, oh merde, ça veut dire, je vais te taper.
1: Exactement.
3: Ça veut dire plein de trucs.
1: Plein de choses, bien évidemment. Bon, t'aurais pu éviter les gros mots quand même, Jessica. Hein.
3: Pardon, non, excusez-moi. Attends,
1: ça va, c'est pas ouf. Jessica, tu repars avec tes places de ciné. Merci d'avoir joué avec nous. Bisous.
3: Merci,
2: beaucoup.
1: Allez, gros bisous. Bye bye.
3: Allez, bisous, bonne journée à toi.
1: Bonne journée, nous retrouve. Bye bye. Bon, Greg, Bah ça y est, on approche à la fin de cette émission.
2: Déjà.
1: Bah oui, j'espère que t'as kiffé.
2: Oui,
1: bon,
2: vraiment.
1: Bon, bah écoute.
2: Un pur plaisir.
1: Tu restes jusqu'à combien de temps à la réunion là?
2: Je reste jusqu'à mercredi prochain.
1: Mercredi, on peut te retrouver sur les réseaux, tu feras des petites stories, des petites choses?
2: Exactement, ouais. Okay. Grégory Lerigab, vous pouvez me suivre, donc c'est nom, prénom.
1: Ok, super. Bah les gars, allez donner de la force. Il y a des projets qui arrivent, il y a des doublages.
2: Il y a des très très beaux projets qui arrivent.
1: Ok, ok. Là, juste pour finir, je voudrais juste faire un petit kiff perso. Là, c'est kiff perso. Je vais te dire un truc. Et on va parler en mode Spider-Man, ok?
2: D'accord.
1: Tu me réponds en mode Spider-Man.
2: Ok.
1: Qu'est-ce qu'on va faire? Le monde ne va pas bien. Est-ce qu'on pourra sauver cette ville, tu penses, Miles?
2: Écoute, on va faire ce qu'on peut. Et de toute façon, il n'y a pas qu'un seul Spider-Man. Il y en a deux.
1: C'est vrai, c'est vrai.
2: Oh. Alors, je vais faire appel à Pete et puis je te tiens au courant.
1: Merci Miles Morales.
2: Yes.
1: Let's go. Bon les gars, on marque une courte pause sur Énergie. On revient juste après. Bienvenue évidemment. Vous restez avec nous bien sûr.
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6: Et salut Chris, bonjour à tous. Alors on prend les mêmes, on recommence côté météo sur l'île de La Réunion ce jeudi. Dans l'actu, le mois de juillet qui a été l'un des plus chauds jamais enregistrés sur notre planète, mais aussi le bilan qui s'alourdit encore un peu plus au Népal, puis le foot et la Ligue 1 qui revient ce jeudi. Voilà pour l'actu, bon réveil, bon début de journée avec Chris dans le 5-9.

vous raconte quelque chose sur mon couple que moi-même j'ai mis beaucoup de temps à m'avouer. Mais je pense que ça pourrait être libérateur.

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1: Ouais, bah on a passé une matinée de folie quand même. Dans quelques instants, il y a Guillaume qui arrive pour le My Ticket 9h-13h. Vous aurez encore plein de cadeaux à rafler. Et demain, à partir de 8h, encore une invitée, et cette fois de prestige, mais vraiment un truc de fou. Miss Réunion qu'on recevra ici dans les studios, donc vous restez bien branchés les amis. Nous, on marque une courte pause. Juste après la pause, c'est Shakira qui arrive, bougez pas.
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0: Allez, vous restez bien connectés sur Énergie. Oui, on continue de se faire plaisir jusqu'à 9h. Chris qui vous accompagne. Et n'oubliez pas, votre copilote, il n'y en a qu'un seul. On va faire un tour du côté des routes.
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0: Allez, le point trafic de ce jeudi 3 septembre, ça se charge du côté de Saint-Denis avec des bouchons. Fin de la nouvelle route du littoral, arrivant sur le chef-lieu, dans l'est toujours du monde, depuis la marine à Sainte-Suzanne, avec un véhicule à l'arrêt d'ailleurs, sur la voie de droite après Ravine des Chèvres. Et ça ralentit également du côté de la rivière des Roches jusqu'au giratoire des Plaines. Restez prudents dans le secteur. Si on va dans l'ouest, eh bien, il y a quand même pas mal de bouchons du côté de la route d'Ix-Savannah jusqu'en direction de Saint-Paul. Donc, du coup, soyez prudents également dans le secteur, vous restez branchés. Dans quelques instants, Guillaume dans le My Ticket de 9h jusqu'à 13h qui vous régale avec des cadeaux, avec des menus pour aller bien manger ce midi, pourquoi pas. En tout cas, 8h30, l'heure de l'actu, l'essentiel de ce qui se passe dans le monde avec la météo, c'est Jonathan Delizo qu'on accueille.
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2: Une journée quasi identique à celle de ces derniers jours, côté météo sur l'île de la Réunion. Et puis dans l'actu forcément, le mois de juillet qui a été l'un des plus chauds jamais enregistrés. Et salut Chris, bonjour à tous. Alors face au changement climatique, on vole de record en record. Le petit dernier, eh ben c'est le mois de juillet. Et là, on a connu le mois le plus chaud jamais enregistré depuis le début des relevés. Météo France a constaté des températures moyennes supérieures de 1,4 degré par rapport à la normale. On a aussi un gros manque de pluie, vous le savez chez nous. Et a priori, on n'en a pas fini avec la chaleur puisque selon les prévisions, les valeurs devraient rester supérieur au normal pour ce mois d'août également. En cas de besoin, pensez au 3018 par téléphone. C'est une ligne d'écoute gratuite contre le harcèlement et le cyberharcèlement scolaire. Presque 2 enfants sur 10 en sont victimes, plusieurs fois par semaine, selon les derniers chiffres d'une étude. Le dernier exemple en date, cette fois, c'est la championne réunionnaise de judo, Léa Fontaine, qui a été victime de commentaires insultants sur les réseaux sociaux après sa victoire en finale ce week-end contre une autre Française, devenue numéro 1 mondiale de sa catégorie des plus de 78 kilos. Elle dénonce des comportements qui n'ont rien à faire dans le sport. À l'étranger, le bilan s'alourdit encore au Népal après la terrible crue qui s'est produite la semaine dernière. Plus de 1200 personnes y ont perdu la vie. Plus de 4700 autres sont toujours portés disparus et parmi eux figurent 4 Français. Le foot et la Ligue 1 en semaine ce soir avec un match en ouverture de la 3e journée. Toulouse reçoit Lille à 22h45 pour lancer le coup d'envoi de la 3e journée. En cas de victoire, le LOSC 3e pourrait s'installer provisoirement en tête du championnat. Lyon jouera demain contre Auxerre, tout comme le PSG qui recevra Monaco. En tennis, le premier Français qualifié pour le 3e tour de l'US Open s'appelle Arthur Rinderknecht. Il a validé son billet cette nuit après une victoire solide en 3-7 contre l'Espagnol Munia. Exit par contre Manarino et Van Hache. 5 autres tricolores sont attendus sur les courts new-yorkais ce jeudi et notamment l'infatigable Gaël Monfils.
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2: Décidément, les jours se suivent et se ressemblent. Côté météo, alors peu d'évolution à attendre donc ce jeudi. On a du gris et de la pluie sur une large moitié est, alors que plus à l'est, c'est le cas depuis le début de la semaine, c'est du soleil. On attend aussi une petite dégradation nuageuse l'après-midi sur le relief ou encore par l'intérieur et le nord-ouest avec 2 ou 3 gouttes en prime. Le tout dans une ambiance toujours assez venteuse puisque les rafales vont frôler les 75 km/h par endroit. Statu quo également au thermomètre puisqu'on aura 27 degrés, pas plus, sur le front de mer.

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1: Bonjour Léa Berthaud.
2: For sure.
1: On est là pour l'horoscope. Pas mal ou pas l'imitation de...
3: Ou pas.
1: C'est hyper gênant.
3: Ouais, tu m'as fait peur.
1: Bah pourtant, je me suis entraîné. Les béliers, alors, vas-y.
3: Ben, entraîne-toi encore. Les béliers, une aide vous fera gagner du temps.
1: C'était pas si gênant que ça. Les taureaux.
3: Si, vous prendrez l'air pour vider votre esprit.
1: Les gémeaux.
3: Vous trouverez un moyen très simple d'agir.
1: Et cancer.
3: Votre famille va compter sur votre présence.
1: Les lions.
3: Vous prendrez les devants.
1: Et vierge.
3: Tout est sous contrôle.
1: Contrôle de quoi? Y a un contrôle? Y a un truc ou pas?
3: Balance, on
1: non,
3: enchaîne.
1: Quand j'avais un contrôle à l'école, moi j'étais ok. On y va, on était sur les balances.
3: Une belle entente adoucira votre journée entière, les balances.
1: Les scorpions.
3: Vous allez garder les yeux fixés sur votre objectif.
1: Sagittaire.
3: Une opportunité soudaine pourrait se présenter.
1: Tiens, les capricornes.
3: Vous allez garder le rythme.
1: Et les Verseaux.
3: Vous direz oui à une invitation surprise.
1: Poisson. Je pense toujours au café, moi, le matin. Les poissons.
3: Votre soirée promet un moment très calme.
1: Alors, pour les Verseaux, parce que Léa, je rappelle que tu es Verseau, une invitation surprise. Si je t'invite quelque part, tu diras oui.
3: Ouais.
1: C'est vrai?
3: Ouais.
1: Bah allons, je sais pas, à un côté là, on va boire un coup en resto, non?
3: Allez, en plus tu m'en dois.
1: Ah oui, c'est vrai. Elle m'a eu.
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0: Allez, vous restez avec nous sur Énergie, votre matinée continue et c'est loin de s'arrêter puisque vous savez quoi, quand je dis Mike, quand je dis ticket, il apparaît.
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0: Apparition, Guillaume, My Ticketum. J'adore, salut, ça
2: c'est
0: va
2: moi.
0: Frérot, ça va?
2: Bonjour.
0: C'est moi, le gars arrive, il dit c'est moi. Bah, ça va mon ref ou quoi?
2: Bah ça va, ça va.
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0: Et bah oui, bien sûr, en plus ce matin il y avait un invité exceptionnel dans
2: le Maïs Morales.
0: Ouais, il y avait la
2: voix. Je l'ai raté quoi.
0: Ouais, franchement, on a kiffé de ouf. D'ailleurs, il y a des auditeurs qui ont participé, qui ont gagné leurs cadeaux. Il y avait des jeux, enfin en tout cas, on reviendra là-dessus, on repassera des petites séquences dans le best-of de ce week-end. T'étais trop gentil toi. T'es venu avec un petit gâteau ce matin, tu m'as dit on partage, on fait moitié-moitié. Il est sympa ce Guillaume quand même. Bah, c'est trop bien, j'adore. Bah, merci beaucoup frérot, merci.
2: Voilà, faut le dire. Non, faut partager dans la vie.
0: Et bah, demain je te ramènerai un petit gâteau aussi.
2: Oh là là.
0: Allez, demain c'est vendredi, on reçoit Miss Réunion à partir de 8h.
2: Voilà.
0: On va kiffer, ça va être génial. Vous restez bien sûr branchés sur les réseaux, demain dans le morning on jouera tous ensemble dans le hit au ralenti, puis il y aura de nouveaux jeux avec Miss Réunion, vous pourrez lui poser toutes les questions de l'univers de la galaxie. Voilà.
2: Ok.
0: Allez.
2: Que de l'univers de la galaxie.
0: Oui, y a
2: pas d'autres points.
0: Non, de la Terre, s'il faut.
2: Ok.
0: Ciel. Bon, voilà. Allez, bisous à toutes. C'était Chris dans le boarding.
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0: Allez, le minimum, ça, c'est de vous faire kiffer votre journée avec Énergie Réunion, avec encore des très bons hits pour vous faire kiffer, avec surtout des cadeaux à gagner. 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Et puis on revient dans un instant avec vos actualités. Ce sera avec Jonathan Dunizo. On aura aussi des cadeaux à vous faire gagner dans le My Ticket. Et puis bien entendu, votre aussi votre météo des plages et les meilleurs hits. Dans un instant, on repart avec Katsai.
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0: Attention, vous allez lever les mains dans un instant avec Franglish et Que Black. Mais avant, on va partir ensemble sur les routes avant de retrouver Jonathan Dunis aussi pour vos actus.
1: Guillaume, est-ce que ça roule bien dans le 974?
0: Et d'ailleurs, donc, pour vos conditions de circulation de ce matin, toujours un petit peu de monde que vous allez retrouver du côté du sud, à Saint-Pierre, sur le boulevard Banque, pareil aussi, dans le centre-ville de Saint-Pierre, dans le centre-ville du Tampon aussi, et de Saint-Louis, encore pas mal de ralentissements. Du côté de Saint-Benoît, dans le secteur de Beaulieu aussi, vous allez avoir ces gros freinages dans les deux sens. À Saint-Denis, si vous êtes au niveau du boulevard Lancastel, forcément, vous allez avoir aussi pas mal de monde, hein, pour aller vers le Barachois. Pareil aussi du monde sur le boulevard sud, au niveau de la Trinité, hein, pour aller en direction de Sainte-Marie. Et puis enfin, pour terminer, si vous êtes du côté de l'ouest, pas grand chose, hein, donc ça circule quand même assez bien sur les grands axes. Restez quand même vigilants, prudents à tous, et puis restez à l'écoute. On revient avec Voït dans un instant. 9h30, on est le 3 septembre 2026.
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2: Et c'est une journée de jeudi assez instable côté météo sur l'île de la Réunion. Alors c'est vrai qu'il y a du soleil, mais on attend un petit peu plus de pluie cet après-midi. Et puis dans l'actu, forcément, ce mois de juillet qui a été l'un des plus chauds jamais enregistrés par Météo France.
0: Un jeudi avec vos actus. Salut John.
2: Et salut Guillaume, bonjour à tous. Alors face au changement climatique, eh ben on vole de record en record. Le petit dernier en date, en juillet, on a connu le mois le plus chaud jamais enregistré depuis le début des relevés. Météo France a donc constaté des températures moyennes supérieures de 1,4 degré par rapport à la normale. On a aussi un gros manque de pluie, vous le savez, avec la sécheresse. Et a priori, on n'en a pas fini avec la chaleur, puisque selon les prévisions, les valeurs de devrait rester supérieur au normal pour ce mois d'août également. Dans l'actu aussi, pensez au 30-18 par téléphone. C'est une ligne d'écoute gratuite contre le harcèlement et le cyberharcèlement. Presque 2 enfants sur 10 en sont victimes plusieurs fois par semaine, selon les derniers chiffres. Dernier exemple en date et non des moindres, la championne réunionnaise de judo, Léa Fontaine, qui a été victime de commentaires insuffisants sur les insultants sur les réseaux sociaux après sa victoire en finale ce week-end. Elle est quand même devenue numéro 1 mondiale de sa catégorie. Une voix venue de l'espace, Sophie Adno, transmet plein de bonnes ondes, dit-elle. L'astronaute française s'exprimait hier depuis la Station Spatiale Internationale. Elle est un petit peu fatiguée après ses 3 sorties dans l'espace ces 15 derniers jours. La dernière, vous le savez, c'était hier. Elle expliquait que la simple fait de tenir un stylo dans ses mains pour prendre des notes était compliqué. Des confidences faites toutefois avec un grand sourire. Une nouvelle cyberattaque qui vise un site gouvernemental. Conséquence, plusieurs pages internet liées au ministère de la transition écologique étaient inaccessibles hier. La justice a été saisie. Un premier Français qualifié pour le 3e tour de l'US Open, c'est Arthur Rinderknecht. Aujourd'hui, pour le 2e tour, on a 5 Français sur les cours, dont Quentin Alice la nuit prochaine face au numéro 2 du tennis mondial, Alexander Zverev.
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2: Et décidément, les jours se suivent et se ressemblent. Côté météo, peu d'évolution à attendre ce jeudi, on prend les mêmes. Et on recommence avec un petit peu de pluie sur l'est, du soleil par contre à l'ouest avant une dégradation pluvieuse qui va arriver par le relief par l'intérieur et avec quelques petites gouttes de pluie sur le nord-ouest cet après-midi. Dans une ambiance toujours assez venteuse, les rafales feront les 75 km/h par endroit. Et puis côté température, on aura 27 degrés sur le front de mer cet après-midi.
0: Merci beaucoup John, on se dit à tout à l'heure comme d'habitude.
2: À tout à l'heure.
0: Donc à midi, vous allez pouvoir retrouver un nouveau point sur vos actualités, sur votre météo et puis bien entendu, comme tous les matins, vous gagnez aussi des cadeaux.

0: Je sais pas vous, mais on dirait dit où ça où l'est. Bah nous l'est là pour vous faire gagner des cadeaux. On est là pour vous faire bien plaisir sur Énergie Réunion.
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0: D'ailleurs, pour vous faire plaisir, croyez-moi, vous allez kiffer. 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
0: Ah, vous allez danser sur la piste, ça c'est sûr. Et puis bien sûr, vous allez danser aussi avec Mauvais Joe qu'on écoute dès maintenant.
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0: Est-ce qu'on a réussi à vous faire chanter là pour cette matinée? En tout cas, c'est sûr qu'on va réussir à vous détendre et vous réussir aussi peut-être à vous faire gagner votre cadeau. 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Et puis on revient avec Tumper City pour la suite.
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0: Ah là, ce matin, on était présent avec Spider-Man. Voilà, directement, c'est avec Chris dans le morning, là, entre 5h et 9h. C'était juste kiffant. Hein, donc, la voix de Miles Morales, la voix française que vous avez pu retrouver. D'ailleurs, il y aura un petit vidéo que vous allez pouvoir retrouver sur les réseaux sociaux d'Énergie Réunion. Et puis là, on va partir avec Spider-Man. Avec Spider-Man qui est avec nous. Salut Spider-Man!
2: Salut!
0: Ah, Spider-Man, comment ça va?
2: Ça va et toi-même?
0: Bah, ça va, ça va. Donc, Spider-Man alias Mickaël, du côté de la possession, ça va?
2: Mais dis pas mon identité!
0: Ah, zut! Oh non!
2: Ça va très bien et toi?
0: Bah, ça va super. Bon, bien sûr, c'est pas Spider-Man, mais c'est donc Mickaël, donc du côté de la possession, un super-héros donc que vous retrouvez. Hein, toi, tu serais un super-héros de quoi?
2: Moi, de Marvel même, et soit Spider-Man, soit Thor.
0: Ah ouais, carrément, ouais. J'avoue, Thor, il est bien badass avec son marteau.
2: Ah oui.
0: Mais là, tu vas être badass avec ta petite pièce, parce que tu vas devoir gratter ce My Ticket pour gagner ton cadeau. Est-ce que t'es prêt?
2: Pareil.
0: Allez, c'est parti, on gratte. Bravo, bah du coup Mickaël, tu repars avec tes deux places de cinéma pour aller te faire plaisir avec un bon film donc qui vient de sortir. Il est sorti hier, c'est The Holy Boy, que tu pourras aller mater avec la personne de ton choix, donc bravo à toi.
2: Merci.
0: Et bah de rien, et puis bien sûr reste connecté, reviens avec un hit justement que vous avez retrouvé dans le dernier Spider-Man, c'était même pas là, que vous allez pouvoir écouter sur Énergie. Mais avant ça, donc Mickaël, la radio qui te fait plaisir ce matin, c'est
2: Énergie.
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1: Exactement, toujours votre météo des plages tous les matins que vous pouvez retrouver sur Énergie Réunion avec notamment ce petit point là ensemble avec forcément donc plages où vous allez retrouver quand même un beau temps là pour cette journée, un temps bien ensoleillé avec aussi un lagon qui reste calme, pareil aussi pour la mer, ça c'est la bonne nouvelle là, depuis quelques jours. Vous allez aussi avoir donc des drapeaux verts qui flottent du côté notamment de l'Ermitage, à Boucan-Canotte aussi le drapeau est vert si vous voulez vous baigner en mer ou même dans la piscine naturelle. Roche-Noire, même constat, drapeau vert à la Saline, drapeau vert Saint-Leu, drapeau vert, donc voilà, vous allez pouvoir vous baigner sans problème. Le vent, il sera assez variable, hein. Une petite brise qui peut changer de plage à l'autre, hein, du côté de l'ouest, et puis au niveau des températures, ça va monter jusqu'à 27 degrés pour l'air quand même, et puis jusqu'à 25 degrés pour l'eau, donc voilà pour cette météo des plages les amis, puis on revient dans un instant avec notamment le hit de Robin et Leto, et puis tout de suite c'est Riviera.
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1: Bonjour à toutes, bonjour à tous. Le CRGT vous informe que sur la RN2, RN6 et RN102 à Saint-Denis, dans le cadre des travaux d'élagage pour permettre la circulation des bus à étage, des restrictions de la circulation seront à prévoir ce soir de 20h à 5h. Sur la RN6, la voie sera neutralisée côté montagne entre le pont Vincennes et le giratoire Cerf. Avec tout ça, patience, prudence et redoublez de vigilance au volant.
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2: 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Venez, vous pouvez jouer pour tenter de gagner vos places de cinéma qui sont à gagner avec le My Ticket en nous appelant au 02 62 99 4000 02 62 99 4000 pour aller voir le film The Holy Boys que pour aller voir avec la personne de votre choix. 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Et puis on revient dans un instant avec Mauvais Duo sur Énergie.
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0: Vos menus à gagner chez Burger de Papa aussi en ce moment. Et on va partir avec celui qui était l'un des premiers à nous appeler. Hein, c'est Philippe de Saint-André. Salut Philippe.
2: Bonjour, bonjour.
0: Comment ça va?
2: Bah ça va très bien.
0: Bon, comment ça se passe là pour toi cette journée?
2: Bah écoute, là je suis en mode travail à la maison.
0: Ouais.
2: Voilà, donc j'en profite pour écouter Énergie.
0: Eh bah écoute, bah, c'est plutôt pas mal. Hein
2: ouais.
0: Télétravail avec Énergie en même temps dans les oreilles. Bah écoute, en plus de ça, on t'offre tes cadeaux hein, avec ce My Ticket. Donc on va gratter ensemble. Est-ce que t'es prêt?
2: Eh bah allez, grattons.
0: Allez. Eh ben bravo Philippe, tu repars avec tes deux places de cinéma pour aller voir le tout dernier film du moment. Donc que tu pourras les mater avec la personne de ton choix. C'est un film donc bien kiffant, un peu fantastique. C'est The Holy Boys que tu pourras les mater avec la personne de ton choix. Donc bravo à toi.
2: Eh ben merci beaucoup, ça va bien me plaire.
0: Et bah de rien. Et puis bah surtout reste connecté. On revient avec Soprano dans un instant. On aura aussi The Second Voice. Mais avant ça, donc bah la radio qui te fait bien plaisir ce matin, c'est...
2: Eh ben je crois bien que c'est...

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2: Il est 5h à La Réunion.
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0: retrouver. On va se retrouver pour des bonnes affaires. 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Et puis bien sûr, on sera en direct demain de 14h jusqu'à 16h justement pour parler de toutes ces bonnes affaires. Et puis on revient dans un instant aussi avec Voït. On aura Djengeli, on aura aussi Orelsan. Et puis tout de suite, c'est votre Job News.
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2: 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Bonjour à tous, voici vos offres d'emploi du jour. Renault recherche un vendeur véhicule neuf, homme ou femme. Le poste est à pourvoir en CDI à Sainte-Clotilde. Et puis Placidum recherche un manœuvre électricien, homme ou femme. Le poste est à pourvoir en CDI à Saint-Pierre. Pour en savoir plus sur ces offres d'emploi, rendez-vous sur domtomjob.com.
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0: 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Et puis on revient juste après avec le hit de Taïk. Mais avant ça,
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0: Avant ça, on va partir ensemble sur les routes. Dans l'ouest, déjà, bonne nouvelle, ça circule très bien sur les grands axes. Dans le nord, à Saint-Denis, quelques ralentissements dans le centre-ville. Forcément, pour ceux qui vont chercher le repas. On part dans l'est, à Saint-Benoît, le secteur de Beaulieu, il y aura quelques légers freinages. Et enfin, on termine dans le sud, à Saint-Pierre, avec du monde forcément dans le centre-ville de Saint-Pierre, sur le front de mer un petit peu. Pareil aussi sur le boulevard Banque. Le centre-ville du Tampon et de Saint-Louis, ça va être quand même un petit peu chargé aussi. Donc patience pour ceux qui sont sur les routes. Et puis on revient avec vous, Hit, dans un instant, comme promis avec Taïk. Et puis on aura aussi vos actualités avec Jonathan Dunizo.
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0: Allez, on aura Gaëlle dans un instant qui va jouer dans le My Ticket. Elle est de Saint-Denis, mais avant... Il est midi, bon appétit à tous. On est le 3 septembre 2026.
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2: Une journée quasi identique à celle de ces derniers jours, hein, côté météo sur l'île de La Réunion. Et puis dans l'actu forcément, le mois de juillet qui a été l'un des plus chauds jamais enregistrés. Salut Guillaume, bonjour à tous. Alors face au changement climatique, on vole de record en record. Le petit dernier en date, en juillet, on a connu le mois le plus chaud jamais enregistré depuis le début des relevés. Météo France a donc constaté des températures moyennes supérieures de 1,4 degrés par rapport à la normale. On a aussi un gros manque de pluie, vous le savez, avec la sécheresse. Et a priori, on n'en a pas fini avec la chaleur puisque selon les prévisions, les valeurs devraient rester supérieures au normal pour ce mois d'août également. Une voix venue de l'espace, Sophie Adnaud, transmet plein de bonnes ondes, dit-elle. L'astronaute française s'exprimait hier depuis la Station Spatiale Internationale. Elle est un petit peu fatiguée après ses 3 sorties dans l'espace ces 15 derniers jours. La dernière, vous le savez, c'était hier. Elle expliquait que la simple fait de tenir un stylo dans ses mains pour prendre des notes était compliqué. Des confidences faites toutefois avec un grand sourire. Une nouvelle cyberattaque qui vise un site gouvernemental. Conséquence, plusieurs pages Internet liées au ministère de la Transition écologique était inaccessible hier. La justice a été saisie. Un premier Français qualifié pour le 3e tour de l'US Open, c'est Arthur Rinderknecht. Aujourd'hui, pour le 2e tour, on a 5 Français sur les cours, dont Quentin Alice la nuit prochaine face au numéro 2 du tennis mondial, Alexander Zverev.
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2: Décidément, les jours se suivent et se ressemblent. Côté météo, alors peu d'évolution à attendre donc ce jeudi. On a du gris et de la pluie sur une large moitié est, alors que plus à l'est, c'est le cas depuis le début de la semaine, c'est du soleil. On attend aussi une petite dégradation nuageuse l'après-midi sur le relief ou encore par l'intérieur et le nord-ouest avec 2 ou 3 gouttes en prime. Le tout dans une ambiance toujours assez venteuse puisque les rafales vont frôler les 75 km/h par endroit. Statu quo également au thermomètre puisqu'on aura 27 degrés, pas plus, sur le front de mer.
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2: C'est une grande première. Grâce à des lois européennes, le très populaire ChatGPT va être soumis d'ici fin novembre à des règles renforcées de protection des utilisateurs en matière de contenus illégaux ou dangereux, d'addiction ou encore de désinformation. Enfin, la plateforme de jeux en ligne Roblox, très prisée des ados, tout comme le réseau social Reddit, très fréquenté là aussi, sont également concernés. Côté jeux vidéo, en attendant la sortie très attendue du GTA 6 au mois de novembre, il y a pas mal

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1: C'est ça qui est bien avec le My Ticket, c'est que le matin, vous gagnez pas mal de cadeaux, déjà de 5h jusqu'à 9h avec Chris, et puis ça continue, et ça même le midi, pour ceux qui sont peut-être en train de manger, tous ceux qui sont à table, bon appétit d'ailleurs, et là on est avec Gaëlle de Saint-Denis qui est avec nous, salut Gaëlle.
2: Salut.
1: Comment tu vas?
2: Ça va bien et toi?
1: Ça va. Est-ce que toi, t'as la chance d'être devant ta petite barquette? Est-ce que t'as la chance d'être devant une petite assiette de curry ou simplement un petit sandwich là déjà ou pas encore?
2: Pas encore, dans une heure.
1: Ah ouais, toi, ta pause, c'est à 13h alors?
2: Non, mais c'est que j'ai un rendez-vous là.
1: Ah d'accord, ok. Autant pour moi. Et tu sais déjà ce que tu vas manger ou tu vas suivre ton feeling?
2: Non, c'est maman qui a fait à manger.
1: Oh!
2: Côté chine, citrouille et un petit rougail-mangue.
1: Oh là là! Bon, ça va. Donc, à mon avis, après le rendez-vous, tu vas être bien refaite.
2: C'est ça.
1: Bon, du coup, Gaëlle, t'as été l'une des premières à nous appeler. Donc, pour gagner ton cadeau avec ce MyTicket, on va gratter. Est-ce que t'es prête?
2: Oui.
1: Allez. Et Gaëlle, tu sais quoi? Là, tu restes dans la bouffe. Parce que du coup, tu repars avec tes deux menus pour aller te régaler. 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C'est deux menus offerts pour toi et la personne de ton choix. Donc, bravo à toi.
2: Merci beaucoup.
1: De rien. Et puis dans un instant, on continue vos hits avec Slimane. Mais avant ça, Gaëlle, la radio qui te fait plaisir ce midi, c'est
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1: Oui, et d'ailleurs, 7 jours sur 7, on vous donne les dernières infos, donc pour ceux qui veulent partir à la plage, et vous allez retrouver ce beau temps là pour cette journée, même pour ce midi, vous allez avoir un temps bien ensoleillé hein, sur les plages de l'Ouest, le lagon en plus est calme, pareil aussi pour la mer, il y a une petite brise assez variable hein, qui pourra monter jusqu'à force 1, une brise de nord, les drapeaux resteront verts absolument sur toutes les plages, ça c'est la bonne nouvelle aussi, et puis vous allez retrouver des températures qui vont monter jusqu'à 27 degrés pour l'air, ouais, il fait bien quand même chaud, hein, avec jusqu'à 24 degrés pour l'eau, donc voilà ce qui vous attend pendant cette journée peut-être à la plage, hein, pour ceux qui sont peut-être déjà en week-end, on sait jamais, en tout cas pour les plus chanceux, profitez bien, et puis on revient avec Voït, juste après avec Tumper City.
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0: Qui c'est les amis? Peut-être même que vous allez chanter cet après-midi avec nous, avec notamment tous les jeux de DJ Noom, avec aussi toutes les infos de Léa Berthaud. On aura aussi Laurent, on aura Alex qui seront au taquet donc pour vous accompagner. Il y aura moi-même aussi sur les routes et au standard, donc n'hésitez pas à être bien connecté donc entre 16h et 18h avec la team Bouchon gratinée. Il y aura plein de cadeaux à gagner donc à cet après-midi. On se dit aussi à demain pour le My Ticket. C'était Guillaume, bisous, bye bye.
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0: Lolo qui vous accompagne et qui s'occupe de tout, sauf de l'apéro. Hein. À Mauvais Joe, Medusa ou encore Aaron Boy, il est 15h.
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0: Énergie Réunion, aux quatre coins de l'île, le tampon Saint-Pierre, l'entre-deux Saint-Louis, sur le 100.8 FM, également du côté du port de la position Saint-Paul, Saint-André, Saint-Anne, Saint-Benoît. Merci à toutes d'être avec nous comme chaque après-midi.
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0: Évidemment, plein de belles choses qui arrivent durant cette nouvelle saison d'Énergie Réunion. Les loulous, puisque vous le savez, la team bouchon gratinée est de retour dans moins de 40 minutes. Les bons délires, les cadeaux, le standard, le 02 62 99 4000, ça ne change pas. Mais surtout aussi, les amis, demain matin, notez bien ce rendez-vous, 5h, 9h, Chris dans le morning et pas tout seul. Il sera accompagné de Miss Réunion. Oui, Miss Réunion sera avec nous dans les studios d'Énergie Réunion et pas que dans les studios, croyez-moi. On va en faire des choses, notamment dans le bar à choix. Donc tendez l'oreille et surtout ouvrez l'œil, puisque ça va vraiment être une émission au top. Bon, en attendant, vous le savez, si vous aussi voulez poser vos questions à Miss Réunion en 2026, n'hésitez pas à le faire sur les réseaux de la radio. Voilà, Instagram, le Facebook. On vous a mis un petit post, donc allez faire un petit tour et surtout poser à lui vos questions. Tiens, en attendant, il y a Cat Eyes qui arrive et c'est Animal sur Énergie Réunion. On a aussi Bébé Rixa. Bref, on va danser, on va profiter, c'est jeudi, c'est pratiquement le week-end qui arrive, peut-être que vous allez passer en mode after work. Il y en a qui sont encore au boulot, alors on vous envoie plein de force. Lolo qui vous accompagne, et ce, vous savez, jusqu'à 19h sur Énergie Réunion. Bienvenue à toutes.
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0: débloquer l'après-midi à vos côtés sur Énergie Réunion. Kinvé, soleil dans ma tête, nous sommes le jeudi 3 septembre 2026 et c'est Lolo qui a le plaisir d'être avec vous jusqu'à 19h dans le 974.
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0: Bon, ça y est, la fine fait pas de ploto. Vous êtes déjà sur la route, direction la maison, direction le taf pour certains, direction aussi les écoles pour celles et ceux qui vont aller récupérer les gosses au collège, au lycée, à l'école primaire, la maternelle. Bref, si vous êtes déjà dans les premiers bouchons de l'après-midi, prudence et patience, levez le pied. Où que vous soyez dans le 974, au tampon, bah oui, ça va freiner. Hein, si vous êtes dans le sens montant Mont Caprice, avant de rejoindre eh bien, le rond-point des Azalées, ça va freiner dans ce côté, à ce niveau-là. Voilà, le gars est plus causé. Direction le sens descendeur également, si vous êtes au niveau de Pierrefonds, ça va ralentir sur le boulevard Banque. Et puis dans l'ouest, eh bien, ça commence déjà à freiner. Hein, si vous êtes au niveau du port, voire même à Savannah, il y a quelques coups de frein qui sont à signaler en direction du sud. Du monde aussi sur le boulevard sud et le boulevard Lancastel pour ne pas changer. Et il y a encore du monde également du côté vieille, évidemment, de la fin de 4 voies de Saint-Benoît. Prudence, patience, bonne route à toutes. Nous, on se ramène avec Tumper City, Self-Aware, Topic ou encore Rosalia avant le retour de la team Bouchon Gratiné. Ça se fera dans moins de 20 minutes.
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0: Bon, les loulous, ne bougez surtout pas, la team Bouchon gratinée de retour dès 16h jusqu'à 18h. 2 heures de pure folie, de hit et surtout de cadeaux. Le standard, le 02 62 99 4000. Riviera, Orelsan ou encore Naika qui arrive. Bienvenue à toutes, c'est Lolo qui vous accompagne jusqu'à 19h sur Énergie.
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5: Bonjour. 16h, bienvenue tout le monde et à Réunion. On a quand même une façon bien à nous de mesurer le temps. Vous le savez, j'arrive là, 25 minutes. Ça roule, vous êtes à l'arrêt depuis Sainte-Suzanne. Je prends juste un petit truc à manger. Vous ressortez avec une baraquette de samoussa et un bouchon gratiné pour la route. Emmy passe vite fait, dit au bonjour et transforme en petit déjeuner, dîner ou arrive chez le monde 10h, repart une heure de matin.
6: C'est
5: tout le monde.
6: C'est moi hier.
5: Et heureusement, dans tout ça, on a notre équipe. Ouais. Guillaume qui surveille les routes. Donc concrètement, c'est l'homme qui passe ses journées à vous confirmer ce que vous voyez déjà devant votre pare-brise.
7: C'est vrai.
5: Oui, c'est bouché. Alex, ça nous parlera ciné avec toujours cette capacité à vous conseiller un film danois de 3 heures alors que vous vouliez juste regarder un truc tranquille avec votre rougail saucisse ce soir.
7: Léano
5: ramènera ses infos insolites. Chaque jour, elle nous apporte une nouvelle preuve qu'on fait quand même des trucs très bizarres sur cette planète. Et Noom sera là pour les jeux, toujours souriante, toujours tranquille, même quand autour d'elle, il y a un débat comme sur une table de famille un dimanche midi pour savoir qui s'est fait le meilleur carré. Qui s'est fait le meilleur carré chez vous?
6: Ben moi. C'est grâce aux parents, on va dire.
5: Oui,
6: voilà.
5: Grâce aux parents.
6: Bien sûr.
7: L'héritage.
6: Oui, voilà.
5: L'héritage culinaire.
6: Ouais.
5: Et puis évidemment les amis chez nous, ça tu peux faire un pantail déjà si Zolafine arrive la case, pose la marmite sur feu doux, oubliez 2 secondes les bouchons de la 4 voies, la réunion est là, l'équipe aussi, la team bouchon gratiné, bienvenue à tous. Et on démarre cette journée avec ce pourcentage, 72.
6: C'est le point commun de 72% des Français pendant leur repas.
5: Quoi? On mange et on boit en même temps.
6: Non.
8: On pioche dans les assiettes des autres.
6: Non.
5: C'est pas mal.
9: Alors là, bonne question. On s'en fait.
6: Comme non. Ils vont sur Insta.
5: Ça c'est normal, ça. Tu sais, voilà, quand t'es au boulot et tout, tu te cultives. C'est tout.
9: Ah ouais.
6: En mangeant.
9: Insta,
6: en
9: tu te cultives.
5: Bien sûr.
9: D'accord.
5: On regarde les réelles énergies.
9: Oui, c'est vrai. Tu m'as convaincu.
5: Ouais. Voilà. Bon, en attendant, vous le savez, vous pouvez aller faire un petit tour sur Instagram puisqu'il y a le sondage du jour.
9: Et attention, là c'est de la grande culture. Vous préférez être un suppositoire ou un balai à chiottes?
5: Ça, c'est de la culture. Grande question.
6: Ah ouais. On n'est pas dans
5: existentielle. Attends, c'est ça, hein, c'était bien ça. Oui, c'est bon, ça m'a fait peur.
6: Très rapidement, aujourd'hui, c'est un jour spécial, non?
5: Pourquoi un jour spécial? J'avais totalement oublié, c'est l'anniversaire d'Alex.
6: Joyeux anniversaire, Alex.
9: Merci.
5: Mais tu pouvais nous le dire?
9: Il n'y a que toi qui ne me l'a pas souhaité dans la journée. J'attendais à chaque fois que je te croisais, j'avais le sourire, je faisais ah non, il a oublié.
5: Voilà.
9: Ou alors peut-être il me prépare une surprise pour l'émission. Ben non, il a oublié.
5: Je t'ai ramené un suppo.
6: Ou un balai.
5: Allez, en attendant, vous jouez le standard, le 02 62 99 4000. Ça te fait 30 ans aujourd'hui?
9: Oui,
5: 30 ans,
9: le début
5: et toutes
9: de la trentaine.
8: Ouais. Voilà. Et limite, c'est la première fois qu'il est là pour son anniversaire.
5: Grave,
8: j'ai l'impression.
9: Voilà. Après, il y a plus de 8 ans ici. Ouais.
5: Voilà, tout le monde. Allez, en attendant, on joue. Et joyeux anniversaire.
9: Merci.
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8: Allez, un hit facile à découvrir, un hit énergie bien sûr, et ça en 2026. 2 propositions à la fin, très facile et très, loufoque. Voilà, appelez-nous au 02 62 99 4000 dès que j'ai fini cette traduction en créole. M'a mettre mon jupe, mon petit paletot, t'es pas pour menacer, hein? M'a vu où la louche, mon bon père, comme si là où l'a vu la vierge, là. Et là, dit à moi, comment on appelle où? Donne à moi ton 06, sinon, m'y a assez là où, quoi. Et là, où là, où veut dire que la garde à moi en paix? T'es tantine. Danse à où, même si n'a 50, gars, toi de où, là? Danse à où, lui, il piège, lui, Guillaume.
5: Ouais.
8: Il piège.
5: Non, mais je joue en même temps, en fait.
8: D'après vous, qui est-elle? Parce que c'est une femme. Est-ce que c'est Suéju ou Suélo? Désolée, Suélo. C'est Suéju ou Suélo?
5: Elle est originaire de La Réunion.
8: Oui.
5: Il me semble qu'elle s'appelle Louise en plus.
8: C'est vrai. Et là, voilà. Si tu ne veux pas te dire...
5: Ah merde! Ben non, si, elle l'a dit dans les interviews, ça va, c'est bon. Tu m'as fait peur là d'un coup.
8: Petite frayeur.
5: Bon, est-ce que c'est Suélo ou est-ce que c'est Sué Suis-je. Si vous avez la bonne réponse dès maintenant, 02 62 99 4000. Moi, je pense quand même plutôt pour suis-je, moi. Oh. Voilà, au lieu de suélo. Oh. Si vous avez la bonne réponse, vous raflez vos cadeaux. Le standard avec Guillaume, 02 62 99 4000. Vous jouez dès maintenant, vous raflez vos cadeaux avec l'équipe d'Énergie Réunion, avec la team au chaud gratiné.
1: Voilà. Donc, jouez dès maintenant, 02 62 99 4000. Suélo ou suis-je. Franchement, très simple. Hein. Vous jouez avec nous et puis tout de suite, c'est Riviera.

faut que je vous raconte quelque chose sur mon couple, que moi-même j'ai mis beaucoup de temps à m'avouer. Mais je pense que ça pourrait être libérateur.

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1: 16h10, bon jeudi 3 septembre à toutes et à tous. Vous écoutez la team Bouchon gratinée à Saint-Philippe, à Saint-Benoît, à Saint-André. Pourquoi pas même pour celles et ceux qui sont au boulot, là, hein, au travail, dans le bureau, ou même du côté des stations-service, et celles qui nous écoutent. D'ailleurs, on va parler de stations-service. On est d'accord ou pas? La team, on a tous déjà choisi notre station-service en fonction des Samoussa.
2: Oui.
3: Ah,
2: oui.
3: Mais grave. Pas du tout.
1: Du tout. Toi, mais c'est en fonction de là où c'est. Si tu es ta station-service préférée.
4: C'est en fonction de son niveau d'essence.
3: Non, c'est exactement, c'est sur ma route, quoi.
1: C'est sûr d'avoir, voilà. Tu peux choisir n'importe laquelle des stations.
3: Oui, oui.
5: Non, je suis d'accord avec ça.
1: Voilà. Ben, ouais, il y a une vraie étude.
3: Mais non, tu déconnes.
1: Une offre d'emploi récente pour une station à Saint-Denis cite carrément les samoussas parmi les produits préparés au point chaud. Donc voilà, à La Réunion, on pense choisir sa station pour l'essence, mais comme le prix est très encadré, la vraie compétition, elle se joue parfois à côté de la caisse. Et apparemment, un bon samoussa peut peser lourd. Des études montrent même que les automobilistes sont prêts à faire un détour pour leur station préférée. Donc oui, quelque part sur l'île, quelqu'un a déjà fait 4 km de plus pour un samoussa fromage.
3: Non, incroyable.
1: Voilà, sur
4: même certains par rapport aux pompistes, comme Yannick Peria.
3: C'est pas mal, Yannick.
1: Direction le standard 02 62 99 4000, nous sommes avec Lucie de Saint-Paul. Bonjour Lucie.
6: Salut.
1: Bonjour. Bon, Lucie, toi, est-ce que tu as déjà choisi ta station en service en fonction des bons samoussas?

0: En vrai, ouais.
1: Voilà. Tu confirmes.
2: Et tu confirmes alors.
3: Voilà, donne pas nous la marque, la station, mais quel côté où ça fait l'essence pour le bon samoussa. Parce que nous, on aime bien les bons plans samoussa.
0: Plus vers l'éperon.
3: D'accord.
1: Ah, je vois.
3: Je connais bien.
1: Je vois.
4: Ouais. Elle a juste dit ça et je vois.
3: Oui, madame. N'a pas non plus 10 000 stations, les ponts.
1: Je confirme.
5: Non, arrive.
3: Bon, allez, en attendant, évidemment, tu joues avec Noom pour le qui chante.
1: Alors, Lucie, il va mettre mon jupe, mon petit paletot. T'es pas pour menacer, hein. Comme si là, on l'a vu la Vierge, là. D'après toi, qui chante ça? Est-ce que c'est Suelo ou Suéju?
0: Suelo.
3: Bravo. Eh bien, c'est une bonne réponse. Bravo Lucie, tu repars avec tes cadeaux avec Énergie Réunion. On t'embrasse très fort.
0: Merci.
3: Passe une belle après-midi. Qu'est-ce qu'on a prévu de beau là pour cette fin de journée?
0: Je vais rentrer chez moi et puis chiller tranquille.
3: Ah,
5: c'est cool ça.
3: Terme non utilisé. Enfin, tu sais, chiller maintenant ça devient pour les plus âgés. Voilà.
6: Ah ouais, on dit comment chiller en jeune?
3: Non, maintenant j'ai appris des expressions, vous verrez ça sur les réseaux d'énergie prochainement. Oui. Gavez bien. Ouais, voilà. Ouais. Ah, putain, tu m'as trop gavé bien quoi.
5: Ah, tu m'as mis bien,
1: c'est une expression bordelaise.
6: Ouais, ça vient du sud de la France.
3: Exactement. Ouais. Voilà. Mmh. Bon, bah, en plus elle venait de Bordeaux en plus.
5: Voilà, tu sais.
3: Et t'as un t-shirt Bordeaux.
5: Hasard, je ne crois pas.
6: Bordeaux mais rose.
1: C'est ça.
3: Allez, à tout de suite sur Énergie Réunion. Bravo Lucie. Reste connecté, on va t'expliquer comment repartir avec les cadeaux. Vous êtes sur votre radio qui vous veut du bien.
7: Guillaume, est-ce que ça vous vient dans le 974?
4: Et d'ailleurs, cette radio qui vous veut du bien vous veut aussi dans des circulations plutôt correctes, avec malheureusement quelques bouchons que vous allez retrouver du côté de Saint-Denis. Si vous êtes au niveau du boulevard Lancastel, ça va être un petit peu bouché pour aller vers Sainte-Marie. Pareil sur le boulevard Sud, au niveau de la Trinité ou même de la tranchée couverte Mazagran-Doré. Dans l'Est, à Saint-Benoît, on change pas les bonnes habitudes, enfin les mauvaises, j'ai envie de dire, avec toujours ces bouchons dans le secteur de Beaulieu pour aller jusqu'au rond-point des Plaines. Du côté de l'Ouest, ces bouchons qui vont démarrer au niveau de l'échangeur de Cambé pour aller jusqu'à l'échangeur de Savannah à Saint-Paul, donc patience. Du côté de Saint-Pierre, enfin, pour terminer dans le sud, vous allez avoir du monde sur le boulevard Banque, du monde aussi un petit peu sur la 4 voies de Pierrefonds, 4 voies du Tompon, ça ralentit aussi un petit peu avant le rond-point des Azalées. Donc voilà, vous savez à peu près tout. Restez prudent si vous êtes au volant et puis tout de suite on revient avec l'excellent hit qui va peut-être vous faire chanter à la fin. Ce sera Naika qu'on écoute ensemble dès maintenant sur Énergie.

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1: J'ai un truc à vous dire, les amis. Mmh. Nous sommes le jeudi 3 septembre. Peut-être que là, vous êtes en voiture à la maison et tout. On a la chance d'avoir Léa Berthaud. Léa Berthaud nous a dit prends notre carte, prends sa carte bleue, pour faire du shopping. Ah. Tu vois,
2: reviens pas en carte rouge, hein.
1: Ça n'arrivera pas.
2: Voilà. Non, mais moi, je vous propose un shopping gratuit.
1: Voilà.
2: C'est plutôt pas mal.
1: C'est pas mal.
2: Il y a des sites de shopping jamais vus avant, qui débarquent en Corée du Sud en ce moment, avant d'envahir le monde bientôt, bien sûr. De quoi s'agit-il, à votre avis, sur ces sites qui permettent de faire du shopping?
1: Ah, ça, c'est des trucs un peu insolites, ça. Je sens.
2: Mais comme si c'était mon genre.
3: C'est des trucs usagés.
2: Non.
1: C'est pas mal. Des chaussettes usagées.
2: Non.
1: C'est un truc de recyclage.
2: Vous ne trouverez pas. Vous pouvez faire du shopping, mais sans rien acheter. On met des articles dans notre panier, on passe la commande, on suit la livraison, mais tout est faux. Aucun argent n'est débité, rien n'est envoyé pour ressentir le plaisir du shopping, mais sans rien dépenser.
4: Ouais, j'avoue, moi.
1: Et genre, est-ce qu'il te donne un prix, tu vois, genre.
2: Oui,
1: c'est vrai.
2: Mais ouais, carrément.
1: C'est trop bien.
3: Et tu mets ton code de réduction et tout, tu vois, moins 10%.
1: Et après, tu vas te plaindre à la poste. Tu fais, papa, pas bagué mon colis, donc.
2: J'ai pas reçu le colis que je n'ai pas payé.
1: Allez, en attendant, ça se fait ou pas? Roulez vitre ouverte, musique à fond, comme si toute la réunion avait demandé à écouter votre playlist.
4: Ah oui, oui, moi je me lâche.
3: Ça dépend où?
2: Moi non.
1: Ça dépend où?
3: Route du littoral, il y a du vent, ok.
1: Ok, Guillaume.
3: Mais sans vitre ouverte.
5: Ouais, si, oui.
1: Ouais.
4: Ah, c'est obligé.
3: Irrespectueux.
4: Ouais, non, là on chante et tout.
3: Irrespectueux.
1: Et moi je fais ça dans les bouchons. Je sais pas pourquoi. Tu as des grands miellés sur la 4 voies.
5: Et après, t'as les regards à côté.
1: Non, mais il y a des gens qui s'ambiancent après à côté, tu vois. Qui, voilà. Donc, je vais pas vous demander et je vais pas vous dire ma playlist, mais voilà. Des trucs comme ça. Ça commence par 20, ça finit par 21 pilotes.
4: Ah là là.
5: Laurent, après, dans les bouchons, des fois, il aime bien se taper l'affiche. Il aime bien faire un peu le mode. Je sais pas, vous voyez, le mode karaoké en mode.
1: De ma honte, tu aurais dit qu'on et en plus de ça, je regarde la personne à côté. La personne chante avec moi.
2: Bah, tu sais quoi,
4: faut filmer
2: la prochaine fois. Merci.
4: Voilà.
1: Allez.
4: Faut filmer.
2: Allez, on te met au défi de nous filmer ça, s'il te plaît.
1: Les amis, bah, soyez nombreux à Saint-Paul, 4 voies et faites des bouchons et j'arrive. Poulet. Allez. Poulet, kebab, oui. On bava plutôt. On va jouer au blind test.
4: Au blind test, bien sûr, un instrumental d'un hit super connu. Cet artiste a 44 ans aujourd'hui. Et apparemment, attention, donc c'est un hit sorti en 2003. Et apparemment, elle a même des projets pour la fin de l'année. Écoutez.
2: Oh oui, je l'ai.
4: Là, j'ai mis bien au milieu comme ça.
1: Toxique, ça.
4: Ouais. D'après vous, qui chante Toxique, sorti en 2003, est-ce que c'est Britney Respire ou Britney Spears?
1: Voilà.
4: Appelez-nous au 02 62 99 4000.
1: Britney Respire ou Britney Spears, vous avez la bonne réponse. Vous appelez dès maintenant le standard, le 02 62 99 4000. Évidemment, dans quelques instants, on va parler Wingardium Leviosa. C'est pas Leviosa, c'est Leviosa. Voilà. Parce que Harry Potter, la nouvelle bande annonce, est sortie hier soir pour le grand plaisir, pour le plus grand plaisir des fans. Mais Alex nous en parle dans quelques instants, bougez pas.
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6: Bonjour à toutes, bonjour à tous. Le CRGT vous informe que sur la RD48 à Salazie, route de Salazie, il y aura des travaux de réparation de parapet jusqu'au mardi 8 septembre. La circulation sera alternée de 8h à 16h. Et puis on termine sur la RN2002 à Saint-Benoît, lieu-dit la Cabane, pour permettre la suite des travaux de reconstruction de l'ouvrage de franchissement de la Ravine Harmonie. La route est totalement fermée jusqu'au courant du mois d'octobre. Une déviation est mise en place par les voiries communales et la RN2. Pour rappel, la circulation des piétons et cyclistes est possible sur une passerelle aménagée. Avec tout ça, patience, prudence et redoublez de vigilance au volant.
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6: Le CRGT vous informe que sur la RN1...
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1: Allez, 16h30 dans le 974, l'heure de jouer au blind test au 02 62 99 4000. Direction évidemment Saint-Pierre dans quelques secondes. Le temps pour nous aussi de faire un petit tour du côté d'Insta d'Énergie Réunion. On parle de quoi? On parle évidemment de choses
2: incroyables.
1: Voilà.
3: Ouais. Je suis tellement heureux de faire ce sondage que vous retrouvez tantôt dans notre story Insta. Vous préférez être un suppositoire ou un balai à chiottes? Vous êtes 75% à vouloir être un suppositoire, c'est beau.
1: Voilà.
2: Bah, c'est beau quand même.
1: Après,
2: c'est...
1: je trouve quand même que ça dépend, parce que balai à 1-1, déjà après nettoyer, je me suis nettoyé, alors qu'un suppositoire.
2: Bah, tu guéris au moins, t'as une utilité aussi.
4: Ouais, là, il y a trop de.
1: Oui,
4: mélange.
1: Mais c'est-à-dire que là, pour le coup, être un suppositoire, c'est toi qui dois guérir quelqu'un.
4: Ouais. Ouais, mais là, le balai, il y a trop de mélange pour moi.
1: Hein. Ouais, ouais, c'est vrai. Bon, allez.
2: Je me demande qui a trouvé ça.
4: Ouais.
2: Je ne viserai personne.
1: Ah, c'est ton sondage en
2: je
1: plus.
2: Je viserai pas Noom.
4: Elle voulait une idée. Voilà.
1: Bah, c'est une bonne idée. C'est une bonne idée.
4: Bah, oui.
1: On va poser la question à.
5: Vanessa, les vrais Kelly, les belles, mais n'a rien de timide.
1: Non, il n'y a personne d'autre au standard, il n'y a que
2: c'est Vanessa.
1: Vanessa. Bonjour Vanessa.
6: Bonjour Énergie.
1: Comment ça va?
6: Comment ça va? Ça va. Je viens de récupérer les marmailles de l'école.
1: Aïe, aïe, aïe, aïe, aïe. Ils ont quel âge, les marmailles?
6: Il y a des jumeaux de 9 ans et demi et une petite de 5 ans.
1: Aïe, aïe. Oh là là, mais ça doit être la fiesta à la maison le soir. Brossage des dents, viens manger, ramasse tes chaussures, ramasse tes affaires et compagnie, là.
6: C'est la fiesta
2: matin, midi,
6: soir.
2: Le tunnel.
1: C'est ça. Bon, en tout cas, bon courage. Ça va, les jumeaux, ils se complètent bien? Ils sont très complices ou pas?
6: Bonjour.
1: Voilà. Bon, bah, super. Bon, on vous embrasse. C'est l'heure de jouer, évidemment, avec nous pour le blind test.
4: Vanessa, 2003, est sorti ce hit de Toxic. Enfin, de nanana. Et le titre, c'est Toxic. D'après toi, Britney Spears ou Britney Respire?
6: Britney Spears.
1: Eh bien, c'est une bonne réponse.
4: Apparemment, il y aura un film.
6: C'était au collège à ce moment-là.
4: Ah, bah oui.
1: On était tous aussi au collège à ce moment-là.
4: Ouais, ouais.
3: Non, moi, j'étais au primaire.
4: 13 ans, quoi.
2: Moi, je bossais à la radio déjà.
1: Ah oui.
4: Waouh.
2: Moi, j'annonçais le titre.
4: Wow. Et apparemment, il y aura un film biographique sorti à ce.
1: Ah, un peu comme Michael.
4: Ouais.
1: Elle sera devant son miroir et tout.
4: Bah. Elle va danser, elle va tourner, ouais, je sais pas.
7: Elle va couper ses cheveux.
1: Voilà, voilà. Mais écoute, on verra bien. Et c'est prévu pour quand?
4: Je sais plus dans mon info, mais c'est en cours, c'est les débuts, quoi.
1: Ok, bon, bah en tout cas,
4: une
1: histoire à suivre, Alex, hein, pour un prochain Popcorn and Clap.
4: Ouais, ouais.
1: Vanessa, on t'embrasse très fort. Qu'est-ce qu'on a prévu pour cette fin de soirée en rentrant à la maison?
6: Ah, ben là, c'est les devoirs.
1: Aïe, aïe, aïe. Ils font pas les devoirs tout seuls?
6: Bah si, mais bon, faut surveiller quand même.
1: Ah d'accord, bah oui, bah écoute, bah en tout cas bon courage, et évidemment on embrasse tous les parents qui sont à l'écoute et qui, bah oui, hein, on va dire, endossent le deuxième rôle et le deuxième métier de la journée. Mm-hmm. Gros bisous Vanessa.
6: Bisous tout le monde.
4: Bisous. Bon,
1: et avant de nous quitter, quelle est la radio qui vous fait plaisir? C'est bien sûr
6: Énergie.
1: Wow. Oh, top.

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1: 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Mais en attendant, les infos insolites du jour, puisque là, on voyage, comme toujours, avec Léa Berthaud. Fini les alliances quand on se marie.
4: Oui, c'est une nouvelle tendance qui débarque, se faire un tatouage commun. Pas forcément le prénom de l'autre, mais un même symbole, par exemple. Souvent sur l'annulaire, parfois ailleurs. La raison, c'est moins cher qu'une bague et vue comme plus éternelle. La condition, évidemment, de ne pas se séparer.
1: Mais c'est quoi? Tu fais sur le même doigt?
4: Tu peux choisir n'importe où.
1: Et là, en plus, elle me montre un doigt, mais c'est même pas correct.
4: Non, mais pas du tout. Je t'ai montré les 5 doigts de ma main.
6: Oui, il y a un petit spasme bizarre.
1: Allez, à tout de suite, tirer d'Énergie Réunion.
0: Guillaume, est-ce que ça roule bien dans le 974?
5: Allez, on va aussi partir avec vous là, peut-être si vous êtes déjà dans la voiture, si vous avez déjà pris la direction de la maison, ou même tout simplement si vous êtes en mode vadrouille, vous allez avoir quand même quelques ralentissements et même des gros bouchons, du côté de la 80 de Pierrefonds, il y a eu un accident pour aller en direction de Saint-Pierre, avec ces bouchons qui vont remonter jusqu'à l'étang Salé, même un petit peu après de l'échangeur de l'étang Salé pour aller jusqu'à Saint-Pierre. Donc patience pour ceux qui sont dans ces bouchons. Du côté de Saint-Pierre d'ailleurs, toujours du monde aussi sur le boulevard Banque, du monde aussi, beaucoup de monde sur la 4 voies du Tampon dans le sens montant pour aller jusqu'au rond-point des Azalées. Dans l'Est, même constat où le secteur de Beaulieu est bien gratiné comme d'habitude. Du côté du Nord à Saint-Denis, le boulevard Lancastel, forcément pas mal de monde. Le boulevard Sud, même constat, que ce soit la Trinité, que ce soit au niveau du pont Vinsan, la tranchée couverte de Mazagandori. Puis enfin, si vous êtes dans l'Ouest, vous allez avoir surtout ces ralentissements et ces bouchons qui vont démarrer depuis l'échangeur du Sacré-Cœur jusqu'à l'échangeur de Savannah à Saint-Paul. Donc patience à tous, bonne route et puis surtout restez bien calés avec nous sur Énergie.
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1: La team Bouchon gratiné, 16h, 18h, vos délires, vos cadeaux, le standard, le 02 62 99 4000 pour jouer dans quelques instants. C'est le retour du hit à l'envers. Mais avant ça, évidemment, les infos insolites de Léa Berthaud, les goûts changent à Skip.
2: Le pourcentage de femmes qui aiment les hommes qui ont un petit ventre est passé de 55 à 62%. C'est pas moi, c'est Madame Figaro qui le dit. Fini la mode des mecs abdos, ultra musclés, la mode est aux petits poignets d'amour.
1: Moi je te dis, Alex, on était précurseurs.
3: Ah ouais. avant moi, je t'ai rejoint il n'y a pas longtemps.
1: Ah ben, je t'ai dit ça. Mais je t'ai dit, un jour tu verras, on sera enfin reconnu pour notre juste valeur. Voilà. C'est comme ça. Bon, en
2: comme
1: attendant,
2: si vous en doutiez.
1: Les amis, il y a un petit son que j'aime, c'est ce son-là.
3: Ah bah oui.
1: Tout le monde était devant son écran hier. C'est l'heure du Popcorn and Clap.
3: Oui, ouais. Harry Potter est bientôt de retour. HBO vient de dévoiler une nouvelle bande-annonce de sa série. Et forcément, la première question qu'on a en tête, c'est est-ce qu'on va vraiment avoir quelque chose de différent des films ? C'est une bonne question parce qu'on retrouve des scènes ultra connues dans cette bande-annonce. Le Quidditch, le Choixpeau, le Troll, les échecs géants. Mais la série aura 8 épisodes pour raconter le premier livre. Donc beaucoup plus de place pour les cours, la vie à Poudlard et des passages laissés de côté au cinéma. Et les internautes sont déjà divisés. Certains adorent et trouvent que ça ressemble enfin davantage au livre. Tandis que d'autres répondent en gros, si je veux voir Harry Potter, eh ben je relance tout simplement le film. Faudra se faire son avis.
1: Mais moi je trouve que Hermione, elle est vraiment Hermione quoi. J'ai vu la bande-annonce et j'aime beaucoup Hermione.
2: Ouais. Et effectivement, il y a des gens qui se disent bah, c'est la même DA, pourquoi ? Enfin, moi, ça me donne vraiment envie.
1: Moi, ça me donne vraiment envie. Et en plus de ça, le truc, c'est que là, c'est l'école des sorciers. Donc, c'est la première saison, au final, c'est l'école des sorciers. J'imagine qu'il y aura 7-8 saisons. Voilà. Et on connaît la durée des épisodes ou pas ?
3: Pas encore. Je sais juste qu'il y a 8 épisodes.
2: Un 52
1: 52, je croyais 1h52.
2: Non, un 52.
3: Ouais, ça sort à la fin de l'année, autour de Noël.
1: Ok, bon, en tout cas.
2: C'est mon cadeau.
1: Histoire à suivre. Non, toi, c'est en février, toi, t'es cadeau. Allez, en attendant les meilleurs hits qui reviennent et le hit à l'envers. A tout de suite sur Énergie.
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4: Il est 17h pile poil en ce jeudi 3 septembre. Vous quittez le taf, vous y êtes encore. Et il y en a qui attaquent déjà l'apéro, puisque c'est jeudi. Et qui dit jeudi, dit...
5: After work.
4: Voilà, ça c'est vraiment un truc bien inventé. Moi j'aime bien, perso. Qui m'invite pour l'after work tout à l'heure? Pas pour ton birthday.
5: Ouais. Je suis déjà invité.
1: C'est quoi la suite?
4: Non, oui, bah, la suite, c'est les infos insolites de Léa Berthaud. D'ailleurs, à 17h. Moi j'ai besoin de. J'ai même pas envie de dire ça.
5: Je lui fais dire des choses parfois.
4: J'ai besoin d'un nouveau caleçon.
5: Oui, bah, le magasin de bricolage de Saint-Berthevin dans la Mayenne est le seul en France à vendre ceci depuis quelques jours. C'est un caleçon, donc vous l'aurez compris. Mais quoi? Qu'est-ce qu'il a de particulier?
1: Un caleçon réfrigérant.
6: Non, il y a un trou, il y a une fermeture éclair.
5: Non.
1: Un caleçon de sécurité, comme les chaussures.
5: Non.
1: Non.
5: Ok, non, c'est le premier caleçon anti-sourire du plombier. Un caleçon qui remonte plus haut au niveau du ventre et du dos pour éviter des visions peu flatteuses quand on se penche. 9,90€.
6: 9,90€,
5: ça va.
1: Ça évite l'éclipse, franchement.
5: Ouais, voilà, c'est ça.
4: Ça évite l'arrêt. Allez, l'arrêt de ton cœur.
6: Ah, ou le poisson.
4: Ou l'arête. Ouais. On joue au standard au 02 62 99 4000 puisque c'est l'heure, les amis, du 8 à l'envers.
6: Oui, Harry est sorti le 21 septembre 2018 et il faut savoir, j'ai appris ça, que cette personne est sortie avec Bruno Mars, avec Rob Kardashian, ça doit être une famille des Kardashian bien évidemment, et Calvin Harris.
4: Ah,
6: j'étais choquée. Oui, j'étais choquée, d'après vous.
4: Elle a fait longtemps avec Calvin Harris.
6: Oui, mais apparemment c'était une fin très douloureuse.
4: Oui.
6: Non. Il m'a mimé l'artiste, mais non. Okay. Écoutez l'extrait et vous aurez deux propositions.

0: D'après vous, de qui s'agit-il? Est-ce que c'est Noom Aura ou Rita Ora?
1: Rita Ora est sortie avec Calvin Harris.
2: Ou Noom Aura.
0: Ou Noom Aura.
1: 02-62-99-4000,
0: d'après vous, Noom Aura ou Rita Ora?
1: Autant pour moi.
2: Heureusement qu'il y a des propositions. Hein, parce que...
1: Bon, si vous avez la bonne réponse, c'est dès maintenant qu'il faut jouer au standard. Et puis, bon, on fait un petit tour rapide sur les réseaux de la radio, puisque oui, on parlait de Red Fest, là. Ben, on va parler de suppositoires et de balais à chiottes. Tiens, on garde le même thème.
2: C'est ça. Ben, d'ailleurs, d'avance, je m'excuse auprès de ma mère, parce qu'à chaque fois, quand elle écoute, c'est quand je dis n'importe quoi. Donc là, c'est n'importe quoi.
1: En plus, pour tes 30 ans, crois-moi,
3: l'image peu flatteuse de toi. C'est tout le temps le cas.
2: Oui, mais pas à l'antenne. On vous a posé cette question en story Insta, c'est le sondage. Vous préférez être un suppositoire ou un balai à chiottes? Vous êtes 67% à préférer être un suppositoire. Voilà. Je sais pas quoi en penser.
3: Non, mais c'est mieux que
1: au moins, le suppositoire, ça fond, tu vois. C'est fini après, tu vois. Allez,
3: pour revivre.
1: Bon appétit. C'est l'heure du goûter. Et c'est l'heure des hits sur Énergie à Réunion. Lenny Djungeli, rien que pour vous. De quoi profiter, décompresser. Bon jeudi après-midi à toutes sur Énergie Réunion. On le rappelle, 02 62 99 4000. Si vous voulez jouer, gagner des cadeaux. C'est comme ça tous les après-midi. Bienvenue avec la team Bouchon.

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1: À 17h10 dans le 974. Bel après-midi à tous, vous écoutez Énergie Réunion, la team Bouchon aux quatre coins de l'île. Vous nous écoutez peut-être même du côté de Saint-Benoît, Saint-Rose, Saint-Philippe. Peut-être que là, vous avez enfilé les chaussures de sport. Vous allez faire votre petit marathon de cette fin de journée. Voilà, un petit 5-10 km, même marcher avec les oreillettes et se dire, on est connecté sur le www.energie.re. On nous écoute partout tout le temps.
2: Wow. Un dixième de marathon alors.
1: Un dixième de marathon, pourquoi?
2: 42 km alors.
1: Ah pardon, non mais quand je dis marathon, on est assez pour l'image. Tout le temps à être précise, elle. Voilà. Sinon, on va à quelques kilomètres de là, direction Saint-Paul, avec Leïla qui nous attend au standard. Bonjour, Leïla.
3: Bonjour.
1: Comment ça va, Leïla? Qu'est-ce qu'on raconte de beau pour cette fin de journée, Leïla?
3: Oh, après une dure journée de travail, on rentre à la maison, on est content.
1: Ah, super. Tu fais quoi dans la vie sans indiscrétion?
3: Je suis professeur des écoles.
1: Ah, je comprends mieux. C'est quel niveau de classe, là?
3: Hey, j'ai des petites sections.
1: Oh, mais c'est tout mignon, les petites sections.
2: Oui, carrément.
1: Voilà, ça, encore,
3: c'est
1: ça fait
3: tout mignon,
1: tout le
3: temps. Mais c'est très sportif.
1: Voilà.
4: Ah bah oui. C'est un beau métier, mais tu rentres fatigué.
3: Ah. Oui, oui.
1: Bon, exactement. En tout cas, bon courage. Et puis, ça va, t'es une bonne classe, là, cette année?
3: Oui, super classe, vraiment. Okay. C'est top.
1: Bon, bah écoute, tu joues avec Noom pour le hit à l'envers.
2: Alors, d'après toi, si t'as appelé déjà, tu as cette bonne réponse. Qui a sorti ce hit et qui est sorti avec Bruno Mars et encore Calvin Harris en trotte? Est-ce que c'est Noom Aura ou Rita Aura?
3: Je pense que c'est la deuxième, Rita Aura.
2: Bien, bonne réponse.
4: Allez, 20 sur 20.
3: Super.
1: D'ailleurs, attends, parce que moi, je me rappelle plus, moi, des cours, de ce qu'on faisait en petite section. Qu'est-ce qu'on fait en petite section avec les enfants?
2: Coloriage?
3: Oh là là, on fait énormément de choses. On fait du langage, on fait des mathématiques, on fait beaucoup de manipulation. La journée est bien remplie.
1: D'accord, ah ouais. Les
2: petites siestes.
1: Bah oui, bah j'aime bien la sieste.
2: Moi j'avais que la sieste.
1: T'avais que la sieste.
2: Ouais, mais j'étais sage apparemment. J'étais sage.
1: Bon bah écoute, voilà. Est-ce qu'on met encore les enfants au coin quand ils font des bêtises ou pas?
3: Ah non, on les met pas au coin, mais moi quand ils font des bêtises, ils vont réfléchir sur une petite chaise spéciale et après on s'explique.
1: Ça s'appelle comment? C'est comment? Parce qu'en général, il y a un nom, ça, la chaise.
3: Ah, moi j'appelle ça la chaise grise. Comme on travaille les couleurs, c'est très bien.
1: Ah, la chaise grise. Tu veux faire ça? Tiens, c'est pas mal ça.
2: Oui, je vais en prendre une pour vous.
1: Bah, prends deux, trois, parce que je pense pas que nous gagnons assises tous les cinq sur la chaise en même temps.
2: Hein. J'avoue.
1: Voilà. Sauf que nous, à un certain âge, une chaise posée, ça devient un instrument musical.
2: Oui, tout est musique.
4: Laurent, élève dissipé.
1: Ouais. Voilà. Bon, en tout cas, on t'embrasse très très fort. Et puis, demain, c'est la dernière de la semaine. C'est bon, on va pouvoir profiter du week-end.
3: Exactement.
1: Voilà, professeur. Gros bisous également à tous nos professeurs des écoles, celles qui bossent en petite section, en primaire, en maternelle, au lycée, au bahut. Alors, bahut, vous étiez en fou de nous, parce qu'au bahut,

0: prof y arrive, hein. Vous travaillez pas, des merdes. Voilà, allez, bisous à toutes.
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2: Allez, peut-être d'ailleurs que là, vous êtes sur le chemin après avoir récupéré les marmailles pour rentrer à la maison. Et ben, vous allez avoir quand même encore quelques petits freinages. Enfin, petits, même j'ai envie de dire gros freinages. Comme du côté notamment donc du nord à Saint-Denis. Hein, si vous êtes sur le boulevard Lancastel, ça va être bien chargé pour aller en direction de Sainte-Marie. Pareil aussi au niveau du boulevard sud, hein, dans les deux sens de circulation. Dans l'est, Saint-Benoît, même constat. Hein, au niveau donc notamment du secteur de Beaulieu pour aller jusqu'au rond-point des Plaines. Dans l'ouest, toujours aussi, c'est bouchon que vous allez retrouver. Au niveau du pont de la rivière Galée jusqu'à l'échange de Savannah à Saint-Paul. Je vous rappelle aussi qu'il y a eu cet accident sur la 80 de Pierrefonds qui a causé pas mal de bouchons, hein, depuis l'étang salé, hein, pour aller en direction de Saint-Pierre, donc patience. Pas mal de monde aussi sur la 80 du Tampon pour aller jusqu'au rond-point des Azalées. Et puis enfin, si vous êtes au niveau du boulevard Banque à Saint-Pierre, c'est aussi bien gratiné, donc franchement, hein, donc bon courage, patience à tous. Et puis on revient avec Voight, toujours là pour vous accompagner, avec Franglish, Que Black, et puis on a aussi un bon souvenir de Soulja Boy.

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1: 17h19, si vous êtes en retard à la maison, bah évitez de faire tout un plat et surtout évitez de balancer des excuses à tout va. Voilà.
2: Oui, parce qu'il y en a qui ne passent pas, comme cette excuse qu'a sortie vendredi matin dernier un homme ivre lors d'un contrôle de police à Châteaubriant, en Loire-Atlantique. Il a dit « Je suis breton, je n'ai pas à me soumettre à la loi française ». Ça a beaucoup fait rire les policiers avant de le placer aussitôt en cellule de dégrisement.
1: Ah bah écoute,
2: à ne pas reproduire.
1: Bon, bah en attendant, les amis, si vous aussi voulez tenter de gagner des cadeaux, 02 62 99 4000, vous le savez, il y a évidemment des places de Cinoche à gagner dans quelques instants. Ça se passera dans le qui parle. Ben oui, rien de bien plus simple. Si vous devinez de qui il s'agit et surtout de qui parle dans l'extrait que Noom va nous balancer, eh bien ce sera à gagner. Restez bien attentifs, on fera le point aussi sur vos conditions météo, l'actu du jour dans 10 minutes avec Amandine Denisot et un point sur votre info trafic comme toujours avec notre Guy. À tout de suite.
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1: 17h28, dans moins de 2 minutes, on fait le point sur vos conditions de circulation. Dans la dizaine également, on fera aussi notre info.bar. Mais en attendant, le jeu, comme toujours, vous raflez vos cadeaux. Ça tombe bien, si vous aussi voulez vous faire un petit moment popcorn à partager avec la personne de votre choix, ce sera le bon moment pour jouer au Qui parle, un personnage réel ou fictif. Si vous devinez de qui il s'agit dans cet extrait, eh bien vous n'hésitez pas à appeler le 02 62 99 4000. Écoutez plutôt.
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2: Allez, moi je me demande bien qui peut s'affronter contre ce personnage. À vous de deviner qui parle. On reste sur les punchlines. Il fait partie des top 3, franchement. Qui est là? Qui veut, comment dire, un petit. Tu vois, s'il y avait Caris en face, est-ce que. Ah! J'en ai trop dit, écoutez.
3: Ouais, mais mieux vaut avoir le cul entre deux chaises que deux chaises entre le cul. Pour la petite punchline.
2: Quelle belle expression! Voyons, d'après vous, qui parle? Est-ce que c'est Octagon Man ou Booba? Voilà, appelez-nous. Au 02 62 99 4000.
1: Bah oui.
4: Simple, hein?
1: Super simple. Moi, je pense que, voilà, la petite chanson, le petit ourson. Si vous avez la bonne, je dis pas ça parce que je sens que je vais finir par me faire clasher par le mec après. 02 62 99 4000, je pense que vous avez la bonne réponse à 17h29, l'heure pour nous et en ce jeudi 3 septembre d'accueillir l'essentiel des informations à La Réunion dans le monde avec Amandine Denisot. Bonjour.
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5: Et à la une de l'actualité, le verdict est attendu ce soir aux assises à l'étranger. L'Iran frappe des bases américaines au Koweït et puis la météo, de la pluie dans l'Est à prévoir ce soir.
1: Salut Amandine.
5: Et salut Laurent, bonsoir tout le monde aux assises. Tout d'abord, 20 ans de prison ont été requis contre Adeline Racaille et 30 ans contre Ibrahim Bourouani. Les deux accusés sont jugés depuis lundi pour le meurtre d'Hassani Inzoudine, retrouvé mort à son domicile au Tampon en 2022. Le verdict est attendu dans les prochaines heures. À Saint-Denis, un sac contenant une bonbonne sous pression d'origine militaire a été découvert sur le parking du Jardin de l'État en face du commissariat Malartic. Les démineurs sont intervenus et l'opération s'est terminée sans incident. La circulation est désormais rétablie. À retenir aussi les recherches qui continuent pour retrouver Sandrine Laval, disparue depuis le 20 août lors d'une randonnée à Bourmura. Hier, les équipes ont de nouveau mobilisé des drones, des moyens terrestres et un chien spécialisé. Son parcours a été retracé et plusieurs éléments sont désormais à l'étude dans l'Hexagone et dans le monde plus particulièrement. Deux réalisateurs français détenus au Togo depuis fin juillet sont désormais autorisés à quitter le pays. Gaël Mokaer et Sébastien Pérez-Pezzani ainsi que leurs collaborateurs togolais sont en liberté provisoire. Ils sont poursuivis pour fausses déclarations, ce qu'ils continuent de contester à l'étranger. Nouvelle escalade dans le Golfe. L'Iran a lancé ce matin des missiles et des drones contre des bases américaines au Koweït en riposte aux bombardements américains de ces derniers jours. Téhéran menace également les pays de la région qui coopèrent avec Washington. Nouvelle tension aussi entre la Russie et l'Allemagne. Moscou annonce la fermeture prochaine des antennes de l'Institut Goethe en Russie. Après les mesures prises par Berlin, la Russie dément par ailleurs toute implication dans l'envoi d'un drone chargé d'explosifs à l'aéroport de Leipzig. Et puis le sport, le PSG féminin continue son aventure européenne. Les Parisiennes ont battu Francfort 5 buts à 1 et décrochent leur billet pour la phase de Ligue des Champions. Et puis en Ligue 1, d'ailleurs, ce soir, cette fois-ci c'est chez les hommes, Toulouse reçoit Lille à 22h45. Allez, tout de suite la météo et juste après ça, Cyber News avec Jonathan Denisot.
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5: Ce soir, ciel dégagé de Saint-Pierre à Saint-Denis, mais pluie dans l'Est jusqu'à Saint-Philippe. Côté température chez vous, dans le Nord-Est, on attend 21 degrés à Saint-Denis, 19 à Saint-André et 20 à Sainte-Rose. Dans les Hauts, il fera 14 degrés au Brûlé et 13 à Takamaka. Demain, soleil dans l'Ouest, quelques nuages dans le Sud et ciel couvert dans l'Est.
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6: C'est une grande première. Grâce à des lois européennes, le très populaire ChatGPT va être soumis d'ici fin novembre à des règles renforcées de protection des utilisateurs en matière de contenus illégaux ou dangereux, d'addiction ou encore de désinformation. Enfin, la plateforme de jeux en ligne Roblox, très prisée des ados, tout comme le réseau social Reddit, très fréquenté là aussi, sont également concernés. Côté jeux vidéo, en attendant la sortie très attendue du GTA GTA 6 au mois de novembre. Il y a pas mal de sorties ce mois-ci, entre le jeu de basket NBA 2K27 à partir de demain, puis à la mi-septembre, Marvel's Wolverine, Animaux, et puis EA Sports FC 27 le 25 septembre. Le jeu de rôle remasterisé The Witcher 3 sortira à la fin du mois. C'est la fin de l'actualité. Bonne fin de semaine sur Énergie.
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2: Ah, les amis, j'ai pensé à vous il y a quelques instants de cela. Nous sommes jeudi, il est 17h40 avant de passer à l'info point barre. Évidemment, on va faire un petit tour sur les réseaux puisque j'étais aux toilettes là. Il y a Et le thème du jour, c'est préférez-vous être un balai à chiottes ou être un suppositoire? Et j'ai regardé le balai à chiottes des toilettes.
3: Alors, ça t'a inspiré?
2: Bah non, mais le truc, c'est que je me suis dit, imagine ma tête là-dessus. Tu vois, donc, je me suis dit quand même,
4: j'achète
2: pas trop. Hein.
4: J'achète. Direct.
2: Ouais. Et donc, allons pour l'instant, avant de clore le débat. Dans quelques
4: on
2: minutes.
4: Est toujours sur 67% parmi vous, d'entre vous, pardon, qui préféraient être un suppositoire à un balai à chiottes.
2: Bon, en tout cas. En tout cas, évidemment, vous jouez dans quelques secondes. On va retrouver du monde du côté du tampon. Mais avant ça, à 17h40, l'info point barre.
3: Et il est impossible de se chatouiller soi-même.
2: J'ai essayé.
4: Ah, mais c'est vrai.
2: C'est vrai.
4: Ah,
2: c'est vrai, mais pourquoi?
3: Parce que le cerveau anticipe et neutralise la sensation.
2: C'est fou, quand même. Hein,
3: voilà. Tu sais ce que tu vas te faire en général.
2: Bon. En tout cas, mais je vais essayer de me chatouiller les pieds dans un instant. Mais en attendant, 02 62 99 4000, direction le tampon. Et nous sommes avec mon Guigui.
5: Avec Nicolas du tampon.
2: Ah, salut, bonjour Nicolas.
6: Salut, salut à tous.
2: Comment il est? Comment ça va? Est-ce qu'on termine la journée pour toi ou pas du tout?
6: Pas encore. Je suis dans les bouchons, là, étant allé, direction Saint-Louis.
5: Oui, l'accident, oui. Qu'il y a eu sur la case droite de Pierrefonds.
2: Bon, en tout cas, bon courage à toi, évidemment. Qu'est-ce qu'on a prévu de faire là pour cette soirée?
6: Après, j'ai entraînement de rugby après.
2: Ah, ok. Bon,
5: le gars est motivé quand même.
2: C'est cool, c'est top. Ouais. Donc, ça décrasse après une longue journée de boulot, ça fait toujours du bien, quoi.
6: Voilà.
2: Bon, en tout cas, là, pour l'instant, c'est l'heure de jouer au Qui parle. J'imagine que tu as retenu et surtout, tu as pu découvrir de qui il s'agissait dans cet extrait. Si tu as la bonne réponse, tu rafles tes double invites. Est-ce que tu penses tu penses à qui?
6: À Booba.
2: À Booba. Eh bien, c'est une bonne réponse. Bravo, Nicolas. Tu repars avec tes cadeaux. Énergie Réunion, on t'embrasse très, très fort. Et après le rugby, c'est un bon plat, là, j'imagine. Hein.
6: Une bonne bière avant et après notre bon plat.
3: À consommer avec modération, bien évidemment.
2: Avec modération. Bah, je pense que tu sais, les sportifs comme ça qui vont faire du rugby, qui vont aller jouer du handball.
3: Ils s'appellent déjà modération.
2: Voilà, ils vont plus pour l'après que pendant le sport.
3: C'est la troisième mi-temps. C'est pas un mythe.
4: Non, ça existe vraiment.
2: Mais après, c'est bien, tu vois, t'es avec tes potes, t'es dans une bonne ambiance et tout.
3: J'ai fait du rugby. Voilà.
2: T'as fait du rugby, toi? C'est pour ça que tu plaques comme ça les gens?
3: Bah, j'étais enfant, j'ai plaqué personne déjà. J'étais enfant, donc la troisième mi-temps, elle était douce. Hein. C'était du jeu de pommes, quoi.
2: C'est pas mal, c'est pas mal. Bon, en tout cas, évidemment, reste prudent sur la route, mon cher Nicolas. Et puis, Guigui t'explique comment repartir avec les cadeaux. Les bons?
6: Ok, belle. Bon, bah, super, merci.
2: Bis à toi, passe une belle soirée et bon rugby. Le temps pour nous d'accueillir les hits avant de se quitter, avant de savoir ce que vous allez vous manger ce soir. Un petit gâteau d'anniversaire, j'imagine.
4: Je sais pas. Surprise.
2: Surprise.
4: Oui.
2: Et pour 30 ans, les 30 ans,
5: resto,
2: ça se fête.
5: Un resto, ouais. Même.
3: Bah oui. Ouais,
4: je crois que c'est un resto.
2: Un petit resto.
4: J'ai pas d'infos, mais je pense que c'est un resto.
3: C'est bien que tu en aies pas. Nous non plus, on n'a pas. Ouais. Est-ce qu'on a l'air d'avoir des infos? Non, on n'en a pas.
2: On a pas. Bon, alors là, pour le coup, on n'a pas d'infos.
3: Il m'a fait stresser.
2: Par contre, évidemment, si une petite place qui se libère.
3: Mais pourquoi? C'est son anniversaire.
2: Bah justement.
3: Mais avec ça, chérie.
2: Et donc, bah oui, justement. À tout de suite.
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5: Allez, peut-être que là, vous êtes en train de terminer le boulot, que vous êtes en train de rentrer à la maison, et bah vous allez avoir toujours ces bouchons. Hein. Donc, depuis les temps salés, pour rejoindre la 4 voies de Pierrefonds, hein, ces bouchons qui arrivent un petit peu au niveau donc, de l'échangeur des Sables, même un peu avant, hein, donc pour aller en direction de cette 4 voies de Pierrefonds, en direction de Saint-Pierre, suite à un accident qui a eu lieu un peu plus tôt, hein, accident qui est maintenant terminé, mais il faut que vous allez encore retrouver ces quelques traces de bouchons. Vous allez avoir aussi du monde sur le boulevard Banque, du monde aussi du côté de la 4 voies du Tampon pour aller jusqu'au rond-point des Azalées. Donc patience, hein, et ça, c'est bouchons qui démarrent depuis l'échangeur Mont Caprice. Du côté maintenant de l'Est, à Saint-Benoît, dans le secteur de Beaulieu, vous allez avoir surtout ces ralentissements, hein, pour aller en fin de 4 voies dans le secteur de Beaulieu. Et puis enfin, si vous êtes du côté de Saint-Denis, donc notamment le boulevard Lancastel, notamment le boulevard Sud, encore pas mal de bouchons et des bouchons en encore bien gratiné. Et puis enfin du côté de l'ouest, donc pas grand chose à dire à part au niveau de l'échangeur de Cambé jusqu'à l'échangeur de Savannah, c'est quelques ralentissements. Donc voilà ce qui vous attend sur les routes. Et puis on revient tout de suite avec le producteur Clan qui reprend un hit de Bad Bunny juste après.
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1: J'ai pas vu le temps passer, j'ai pas vu la semaine passer. Demain, on revient pour une dernière la semaine et demain, les amis, ne manquez à cet événement sous aucun prétexte. Miss Réunion 2026 sera dans les studios à nos côtés pour un beau moment et surtout
2: Laetitia Roguet.
1: Voilà, Laetitia Roguet qui sera avec nous. De belles surprises à venir et surtout, n'hésitez pas à aller checker tous les réseaux de la radio. Si vous voulez lui poser quelques questions, ça se passe également en direct, le 02 62 99 4000. Elle a déjà eu quelques questions qu'on est allé dénicher aux quatre coins de la ville de Saint-Denis aujourd'hui. Donc voilà, dès 5h et jusqu'à 9h dans le morning avec Chris, Miss Réunion vous accompagnera. Et si vous aussi voulez lui poser quelques petites questions, le 02 62 99 4000. En attendant, mon cher Alex,
3: oui,
1: je passe de Miss Réunion à Bel Air.
3: Oui,
1: ça fait bizarre. On passe
3: c'est le sondage. Toujours, en story Insta, je vais y arriver. On vous a posé une question, vous préférez être un suppositoire ou un balai à chiottes? Vous êtes 67% toujours, ce sera le résultat définitif.
4: Vous êtes chelou.
3: À préférer être un suppositoire.
1: Voilà.
3: Est-ce que je peux ramener quelque chose de beau là-dedans?
4: Ouais.
1: Vas-y.
3: Un petit message aux jeunes parents qui mettent des suppositoires parce qu'il y a les premières dents, parce qu'il y a les poussées de fièvre, etc. Bon courage à vous, on est ensemble.
1: Oui. Non mais je comprends totalement. Voilà, moi j'aimais pas ça. Voilà, je détestais ça. Et bon, allez, suppositoire un jour, suppositoire toujours. Qu'est-ce qu'on mange ce soir?
4: Sans transition.
3: J'adore. Resto, surprise, donc je sais pas.
1: Joyeux anniversaire.
4: Bah lui,
1: encore.
4: Ça va être une petite surprise.
1: Moi, surprise, toi?
4: Non, mais lui.
1: Ah lui,
2: ah, oui.
1: Toi, mon Guigui.
2: Moi, franchement.
1: Je ne sais pas encore.
2: Eh ben franchement, je ne sais pas.
1: Je ne sais pas encore.
2: En fait, je ne sais même pas qu'est-ce qu'il y a dans le frigo.
1: Ok.
4: Velouteille.
1: Velouteux. Velouté de légumes.
4: Petit marron.
1: Ouais,
4: de légumes, forcément.
1: Pardon.
4: Eh, on dit pas or, hein.
1: Ouais, mais petit marron.
4: Et alors?
3: Tu dis comment?
1: Petit marron.
4: Non, c'est pas petit marron.
3: Tu dis vraiment petit marron.
1: Petit marron.
4: Petit marron et butternut.
3: Petit marron, il a dit petit... quoi. Oh là là.
1: C'est bon, et c'est pas parce que j'ai pas de culture culinaire qu'il faut me moucater. Moi, je ne sais pas encore ce que je vais manger. Mais bon, voilà.
4: Allez, à toutes.
1: Que pour Archi. Bisous à toutes. Passez une belle soirée à l'écoute d'Énergie Réunion. On se retrouve là dans moins de 10 minutes. Si vous avez manqué quelques belles séquences de cet après-midi, ne vous en faites pas. On vous avait prévu les meilleurs entre 18h et 19h. Et à demain, la team Bouchon gratiné.
4: À demain.
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1: 18h17 dans le 974, vous écoutez Énergie Réunion. Lizzo qui arrive avec Boys. On fera le point d'ailleurs sur vos conditions routières de la circulation du jour. Et puis avant ça, que s'est-il passé cet après-midi avec la team Bouchon? On parlait de station-service. Est-ce que vous aussi, de temps en temps, vous êtes-il ça va à la station-service parce que nana, bon ça moussa? Eh bien, il y a eu une étude là-dessus. Écoutez plutôt. Mais celle qui nous écoute, d'ailleurs, on va parler de station-service. On est d'accord ou pas? La team, on a tous déjà choisi notre station-service en fonction des samoussas.
2: Oui.
3: Oui. Mais grave. Pas du tout.
1: Du tout. Toi, c'est en fonction de là où c'est. Situé ta station-service préférée.
2: C'est en fonction de son niveau d'essence.
3: Non, c'est pas exactement. C'est sur ma route, quoi.
1: C'est sûr d'avoir. Voilà. Tu peux choisir n'importe laquelle des stations.
3: Oui, oui.
4: Non, je suis d'accord avec ça.
1: Voilà. Ben, ouais, il y a une vraie étude. Une offre d'emploi récente pour une station à Saint-Denis cite carrément les samoussas parmi les produits préparés au point chaud. Donc voilà, à La Réunion on pense choisir sa station pour l'essence, mais comme le prix est très encadré, la vraie compétition elle se joue parfois à côté de la caisse. Et apparemment un bon samoussa peut peser lourd. Des études montrent même que les automobilistes sont prêts à faire un détour pour leur station préférée. Donc oui, quelque part sur l'île, quelqu'un a déjà fait 4 km de plus pour un samoussa fromage.
3: Non, incroyable.
1: Voilà, si on va
2: même certains que... par rapport aux pompistes comme Yannick Peria.
1: Ah oui,
3: c'est vrai,
1: c'est pas mal.
3: On t'embrasse Yannick.
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0: les meilleurs artistes du moment. Suelo à l'instant, bienvenue sur NRJ.
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0: Évidemment, patience, prudence sur les routes de l'île. Et puis bah, forcément, on fait le point rapide et complet. Il y a du monde encore sur le trafic. Soyez prudents tout de même si ça se fluidifie, notamment du côté de Saint-Paul également, dans le nord, hein, sur le boulevard sud des boulevards en Castel. Ça roule de mieux en mieux. Et puis, direction fin de 80 de Saint-Benoît, des bouchons résiduels, voire même du côté de Saint-Pierre, même si là, c'est plutôt fluide. Sinon, bah, l'auto avec la pluie. Ah oui, ça, tu connais, quand la pluie tombe, enfin, du moins, quand Zotti lave l'auto, la pluie tombe ensuite. Est-ce que c'est véridique? Eh bien, ça s'est passé avec la team bouchon gratine.
2: L'heure du on est d'accord ou pas.
3: J'adore.
0: Une mise en situation, vous me dites si vous êtes d'accord avec ou pas. Okay. Quand on nettoie la voiture, il pleut dans les 48 heures. On est d'accord ou pas?
3: Bien
4: tellement.
3: Sûr.
4: Ouais. Absolument.
3: C'est la vie de Léa.
0: Sûrement, attends, on va le faire pour Diane. Quand nettoie sa trottinette, est-ce qu'il pleut ensuite ou pas?
4: Bien sûr. Voilà. Toujours.
3: Ah, c'est horrible.
0: Ça,
3: hein.
0: C'est ta vie quand tu pleus. Quand tu pleus.
3: Quand tu nettoies. Ça lave ma voiture.
4: Quand il pleut, tu pleus.
0: Voilà. Voilà. Bah écoutez, en fait, laver sa voiture ne fait pas tomber la pluie. Mais notre cerveau adore retenir les fois où ça arrive. Donc techniquement, c'est pas la météo qui vous en veut, c'est votre mémoire qui
3: fait son cinéma.
0: Mais quand même, moi, quand je lave ma voiture le samedi, le dimanche, la pluie tombe.
3: Non, je te crois pas du tout.
0: Léa, mais c'est une étude. Voilà, je peux pas te dire, c'est scientifique. On va poser la question à Géraldine de la possession qui nous a rejoint au standard. Bonjour Géraldine.
5: Salut Géraldine.
6: Salut.
0: Géraldine, est-ce que quoi, en toi, tu laves ta voiture? Est-ce que le lendemain, la pluie tombe ou le soir même?
6: Alors, véridique, j'ai lavé ma voiture dimanche et la pluie est tombée aujourd'hui.
0: Ah. Donc, ça fait 40. Oui, mais dimanche, il y a quand même un laps de temps quand même là. Hein.
3: Oui, et alors,
6: dimanche,
0: c'est pas
6: soir,
0: le lendemain.
6: Hein.
3: Ouais.
6: C'est dimanche soir, si. Genre 21h. Donc,
0: voilà. Vous nettoyez l'auto 21h le soir?
6: Ben oui, la station de lavage, les
0: jours,
6: n'importe quelle heure.
0: Ah oui, c'est vrai. Tu sais quoi, maintenant, je vois des gens là-bas, dans un éléphant en rose, nettoyer leur voiture à 2h du matin et avec une chaise pique-nique.
3: Ben oui. Mais t'as pas vérifié le coffre.
4: Non, mais il fait bon.

0: Les bons souvenirs, les chansons qu'on chante, qu'on a dans la tête. CK, Love No Entity à l'instant sur NRJ Réunion. Bon jeudi soir à toutes et à tous. Les amis, on se retrouve nous dès demain, 15h-19h. Mais évidemment, événement spécial à ne pas manquer.
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0: Puisqu'on le rappelle, hein, les amis, hein, dès demain, 15h-19h, vous le savez, c'est la team Bouchon gratinée, la boîte à hits. Mais surtout, ne manquez pas votre rendez-vous à 5h-9h. C'est notre Chris qui vous réveillera. Et il ne sera pas seul, puisque Miss Réunion l'accompagnera pour ce vendredi, ce début de week-end, et croyez-moi, ça risque d'être topissime. Si vous aussi, vous avez envie de poser vos questions à Miss Réunion, eh bien n'hésitez pas à le faire sur les réseaux d'Energie, Instagram, le Facebook. Laetitia Royer sera avec nous de 8h à 9h, et ce, pour un bon moment, un bon délire. Et croyez-moi, on va sortir des studios, on va aller à votre rencontre du côté de Barachois. Donc, si vous aussi, vous kiffez, et surtout, si vous avez des petites questions à lui poser, n'hésitez pas à le faire, les réseaux d'Energie Réunion. En attendant, côté hit, Farruko, Rosé, Lost Frequencies, Kinvé également en préparation. C'est maintenant et c'est seulement sur NRJ Réunion. Bisous à tous.

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